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Je viens du Nord-Est, d'une famille ouvrière. J'ai vécu par contre un phénomène très très étrange en 2004, qu'on pourrait résumer par un coup de fil d'un défunt. Le phénomène a été si surprenant, si dérangeant, que après quelques années, je me suis mis à faire de la recherche, à enquêter, à questionner les gens et à questionner d'autres chercheurs américains ou anglais qui avaient déjà réfléchi sur ces sujets-là, et pour en faire ma propre recherche, une recherche française, avec des cas tous plus déroutants les uns que les autres.

Mon parcours est plutôt commun, je dirais, rien d'exceptionnel. Je viens du Nord-Est, d'une famille ouvrière. J'ai vécu par contre un phénomène très très étrange en 2004, qu'on pourrait résumer par un coup de fil d'un défunt. Le phénomène a été si surprenant, si dérangeant, que après quelques années, je me suis mis à faire de la recherche, à enquêter, à questionner les gens et à questionner d'autres chercheurs américains ou anglais qui avaient déjà réfléchi sur ces sujets-là, et pour en faire ma propre recherche, une recherche française, avec des cas tous plus déroutants les uns que les autres.

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Je viens du Nord-Est, d'une famille ouvrière. J'ai vécu par contre un phénomène très très étrange en 2004, qu'on pourrait résumer par un coup de fil d'un défunt. Le phénomène a été si surprenant, si dérangeant, que après quelques années, je me suis mis à faire de la recherche, à enquêter, à questionner les gens et à questionner d'autres chercheurs américains ou anglais qui avaient déjà réfléchi sur ces sujets-là, et pour en faire ma propre recherche, une recherche française, avec des cas tous plus déroutants les uns que les autres.

Mon parcours est plutôt commun, je dirais, rien d'exceptionnel. Je viens du Nord-Est, d'une famille ouvrière. J'ai vécu par contre un phénomène très très étrange en 2004, qu'on pourrait résumer par un coup de fil d'un défunt. Le phénomène a été si surprenant, si dérangeant, que après quelques années, je me suis mis à faire de la recherche, à enquêter, à questionner les gens et à questionner d'autres chercheurs américains ou anglais qui avaient déjà réfléchi sur ces sujets-là, et pour en faire ma propre recherche, une recherche française, avec des cas tous plus déroutants les uns que les autres.

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2: Bélier, vous laissez de côté vos anciennes habitudes pour vous orienter vers une alimentation saine et équilibrée. Accordez-vous tout de même quelques pauses plaisir.
3: Taureau, un souffle d'impatience et d'impulsivité vous fait effectuer quelques petites erreurs stratégiques, mais vous rebondissez avec agilité et efficacité.
4: Gémeaux, si votre famille est recomposée, quelques démêlés avec les anciens conjoints mettent de l'huile sur le feu. À vous d'éteindre l'incendie.
5: Cancer, sensible à la nature, votre esprit bucolique vous incite à évoluer dans un cadre paisible, loin du bruit des grandes villes. C'est peut-être le moment de déménager.
6: Lion, Jupiter en Bélier exacerbe votre vitalité et vous vous dépensez sans compter afin d'aller jusqu'au bout des objectifs que vous vous êtes fixés.
7: Vierge, avec Mars en Bélier et Uranus en Taureau, vous allez au-devant de certaines désillusions. Si vous ne réfléchissez pas sérieusement à une importante proposition.
8: Balance, un goût du prestige vous incite à fréquenter des milieux privilégiés et valorisants. Vous allez utiliser vos relations pour aider une collectivité à faire preuve de générosité vis-à-vis des plus démunis.
9: Scorpion, vous êtes sensible aux idées de justice et vous pourriez dans ce domaine trouver une nouvelle voie professionnelle.
10: Sagittaire, vous savez que pierre qui roule n'amasse pas mousse. Vous devez travailler dur pour constituer votre patrimoine et vous mettez les bouchées doubles.
11: Capricorne, célibataire, tout va pour le mieux.

0: dans le meilleur des mondes. Et les événements vous dépassent un peu, mais vous vous laissez porter. Verseau. À la maison, sur un fond de paresse et de nonchalance, vous prenez un grand plaisir à vous faire servir, même si ce n'est pas l'intention de votre partenaire. Poisson, vous cuisinez tous ceux qui vous entourent pour obtenir certaines informations. Vos oreilles sont attentives et ne devraient pas être déçues.
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2: Bélier, vous laissez de côté vos anciennes habitudes pour vous orienter vers une alimentation saine et équilibrée. Accordez-vous tout de même quelques pauses plaisir.
3: Taureau, un souffle d'impatience et d'impulsivité vous fait effectuer quelques petites erreurs stratégiques, mais vous rebondissez avec agilité et efficacité.
4: Gémeaux, si votre famille est recomposée, quelques démêlés avec les anciens conjoints mettent de l'huile sur le feu. À vous d'éteindre l'incendie.
5: Cancer, sensible à la nature, votre esprit bucolique vous incite à évoluer dans un cadre paisible, loin du bruit des grandes villes. C'est peut-être le moment de déménager.
6: Lion, Jupiter en Bélier exacerbe votre vitalité et vous vous dépensez sans compter afin d'aller jusqu'au bout des objectifs que vous vous êtes fixés.
7: Vierge, avec Mars en Bélier et Uranus en Taureau, vous allez au-devant de certaines désillusions si vous ne réfléchissez pas sérieusement à une importante proposition.
8: Balance, un goût du prestige vous incite à fréquenter des milieux privilégiés et valorisants. Vous allez utiliser vos relations pour aider une collectivité à faire preuve de générosité vis-à-vis des plus démunis.
9: Scorpion, vous êtes sensible aux idées de justice et vous pourriez dans ce domaine trouver une nouvelle voie professionnelle.
10: Sagittaire, vous savez que pierre qui roule n'amasse pas mousse. Vous devez travailler dur pour constituer votre patrimoine et vous mettez les bouchées doubles.
11: Capricorne, célibataire, tout va pour le mieux, dans le meilleur des mondes. Et les événements vous dépassent un peu, mais vous vous laissez porter.
12: Verseau, à la maison, sur un fond de paresse et de nonchalance, vous prenez un grand plaisir à vous faire servir, même si ce n'est pas l'intention de votre partenaire.
13: Poisson, vous cuisinez tous ceux qui vous entourent pour obtenir certaines informations. Vos oreilles sont attentives et ne devraient pas être déçues.
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14: Mon parcours est plutôt commun, je dirais, rien d'exceptionnel. Je viens du Nord-Est, d'une famille ouvrière. J'ai vécu par contre un phénomène très très étrange en 2004, qu'on pourrait résumer par un coup de fil d'un défunt. Le phénomène a été si surprenant, si dérangeant, que après quelques années, je me suis mis à faire de la recherche, à enquêter, à questionner les gens et à questionner d'autres chercheurs américains ou anglais qui avaient déjà réfléchi sur ces sujets-là, et pour en faire ma propre recherche, une recherche française, avec des cas tous plus déroutants les uns que les autres.

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1: Bélier, vous laissez de côté vos anciennes habitudes pour vous orienter vers une alimentation saine et équilibrée. Accordez-vous tout de même quelques pauses plaisir.
2: Taureau, un souffle d'impatience et d'impulsivité vous fait effectuer quelques petites erreurs stratégiques, mais vous rebondissez avec agilité et efficacité.
3: Gémeaux, si votre famille est recomposée, quelques démêlés avec les anciens conjoints mettent de l'huile sur le feu. À vous d'éteindre l'incendie.
4: Cancer, sensible à la nature, votre esprit bucolique vous incite à évoluer dans un cadre paisible, loin du bruit des grandes villes. C'est peut-être le moment de déménager.
5: Lion, Jupiter en Bélier exacerbe votre vitalité et vous vous dépensez sans compter afin d'aller jusqu'au bout des objectifs que vous vous êtes fixés.
6: Vierge, avec Mars en Bélier et Uranus en Taureau, vous allez au-devant de certaines désillusions. Si vous ne réfléchissez pas sérieusement à une importante proposition.
7: Balance, un goût du prestige vous incite à fréquenter des milieux privilégiés et valorisants. Vous allez utiliser vos relations pour aider une collectivité à faire preuve de générosité vis-à-vis des plus démunis.
8: Scorpion, vous êtes sensible aux idées de justice et vous pourriez dans ce domaine trouver une nouvelle voie professionnelle.
9: Sagittaire, vous savez que pierre qui roule n'amasse pas mousse. Vous devez travailler dur pour constituer votre patrimoine et vous mettez les bouchées doubles.
10: Capricorne, célibataire, tout va pour le mieux, dans le meilleur des mondes. Et les événements vous dépassent un peu, mais vous vous laissez porter.
11: Verseau, à la maison, sur un fond de paresse et de nonchalance, vous prenez un grand plaisir à vous faire servir, même si ce n'est pas l'intention de votre partenaire.
12: Poisson, vous cuisinez tous ceux qui vous entourent pour obtenir certaines informations. Vos oreilles sont attentives et ne devraient pas être déçues.
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2: Bélier, vous laissez de côté vos anciennes habitudes pour vous orienter vers une alimentation saine et équilibrée. Accordez-vous tout de même quelques pauses plaisir.
3: Taureau, un souffle d'impatience et d'impulsivité vous fait effectuer quelques petites erreurs stratégiques, mais vous rebondissez avec agilité et efficacité.
4: Gémeaux, si votre famille est recomposée, quelques démêlés avec les anciens conjoints mettent de l'huile sur le feu. À vous d'éteindre l'incendie.
5: Cancer, sensible à la nature, votre esprit bucolique vous incite à évoluer dans un cadre paisible, loin du bruit des grandes villes. C'est peut-être le moment de déménager.
6: Lion, Jupiter en Bélier exacerbe votre vitalité et vous vous dépensez sans compter afin d'aller jusqu'au bout des objectifs que vous vous êtes fixés.
7: Vierge, avec Mars en Bélier et Uranus en Taureau, vous allez au-devant de certaines désillusions si vous ne réfléchissez pas sérieusement à une importante proposition.
8: Balance, un goût du prestige vous incite à fréquenter des milieux privilégiés et valorisants. Vous allez utiliser vos relations pour aider une collectivité à faire preuve de générosité vis-à-vis des plus démunis.
9: Scorpion, vous êtes sensible aux idées de justice et vous pourriez dans ce domaine trouver une nouvelle voie professionnelle.
10: Sagittaire, vous savez que pierre qui roule n'amasse pas mousse. Vous devez travailler dur pour constituer votre patrimoine et vous mettez les bouchées doubles.
11: Capricorne, célibataire, tout va pour le mieux, dans le meilleur des mondes. Et les événements vous dépassent un peu, mais vous vous laissez porter.
12: Verseau, à la maison, sur un fond de paresse et de nonchalance, vous prenez un grand plaisir à vous faire servir, même si ce n'est pas l'intention de votre partenaire.
13: Poisson, vous cuisinez tous ceux qui vous entourent pour obtenir certaines informations. Vos oreilles sont attentives et ne devraient pas être déçues.
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14: 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Le phénomène a été si surprenant, si dérangeant, que après quelques années, je me suis mis à faire de la recherche, à enquêter, à questionner les gens et à questionner d'autres chercheurs américains ou anglais qui avaient déjà réfléchi sur ces sujets-là, et pour en faire ma propre recherche, une recherche française, avec des cas tous plus déroutants les uns que les autres.

Amis, bonsoir et merci de nous rejoindre sur TVM3, sur votre belle émission Parlez-moi d'avenir avec votre ami et votre serviteur Nino pendant 2 heures en direct absolu. Et oui, le retour après ces quelques vacances. J'espère que vous en avez passé des bonnes, que ce soit à l'étranger, que ce soit en Suisse. Voilà, parce que parfois, c'est bien aussi de rester à la maison pour se reposer. Moi, par exemple, je suis pas parti en vacances. Je suis resté avec vous sur le code 103 et je vous remercie d'ailleurs pour tous vos appels, vos charmants appels. Mais ce soir, vous le savez, on est en direct, donc il faut appeler à l'antenne pour m'avoir. Donc pour être en communication avec moi via donc le 0901 901 993, touche numéro 1. Si vous appuyez sur la touche numéro 2, en bas de votre écran, il y a tous nos amis qui sont connectés uniquement pour vous et en privé. Donc si vous composez le chiffre 2, vous composez ensuite le code PIN à 3 chiffres du voyant ou de la voyante de votre choix, et là donc vous aurez la possibilité d'être avec eux en privé. Ça ne passe pas par la télévision, donc en toute confidentialité. Et si vous ne savez pas qui choisir, toujours ce petit chiffre porte-bonheur, donc le chiffre 3, vous le faites et vous aurez quelqu'un que sûrement vous n'avez jamais eu et donc qui pourra vous guider sur votre chemin de vie, ça j'en suis certain. Je m'étrangle, voilà, ça commence bien. Donc également, pour arriver à l'antenne d'une façon très simple et pas chère du tout, donc pour le franc symbolique, il y a notre concours SMS que vous connaissez, que vous êtes nombreux à faire, et comme vous le dites, quand vous avez gagné le concours, j'ai gagné le concours. Donc je vous le dis souvent, ça n'arrive pas qu'aux autres, hein, évidemment. Donc ce soir peut-être votre jour de chance, TVM3 avec votre Natel que vous envoyez au 700. Voilà. La petite flèche, et c'est envoyé dans un ordinateur chez nous en régie, et donc l'ordinateur de façon aléatoire va tirer au sort des numéros de téléphone, dont peut-être le vôtre, et donc vous pouvez passer dans l'émission, comme je le dis souvent, d'ici 15-20 minutes, ou peut-être dans une heure. Ça, c'est pas nous qui décidons, c'est l'ordinateur qui a son programme prévu à cet effet, et donc il tire de façon aléatoire tous les numéros de téléphone qu'il reçoit. Donc, allez-y, TVM3 au 700 pour le franc symbolique. Si vous n'êtes pas pressé, mais que vous avez tout de même envie de participer à notre concours, ou que vous n'avez pas de Natel, il n'y a pas d'obligation d'en avoir, vous pouvez tout simplement prendre une carte postale ainsi qu'une un bout de papier avec une enveloppe, ça va très bien. Donc vous envoyez votre nom, votre prénom, surtout votre numéro de téléphone.

0: ça, parfois vous oubliez, donc malheureusement, c'est très gentil, vos gentilles cartes postales, vos gentilles lettres, quand vous m'en envoyez, on me les transmet, hein, donc encore merci, mais si vous ne mettez pas le numéro de téléphone, voilà, ça marche pas. Et donc, voilà, donc vous envoyez votre carte postale ou votre lettre à TVM3 Concours, case postale 285 à 1024 écus blancs. Et d'ici quelques jours, selon les délais postaux, eh bien voilà, vous serez appelé et là vous aurez même la possibilité de choisir le voyant ou la voyante de votre choix. Donc si vous voulez par exemple passer avec moi ou peut-être avec Bruno, qui sait, eh bien vous voilà, vous demandez à la personne qui vous appellera eh bien de passer avec le voyant ou la voyante de votre choix qui passe à l'antenne et donc on essaiera de vous mettre, bien sûr, ce soir-là avec ce voyant ou cette voyante. Mais donc, pour l'immédiat, vous le savez, c'est plus facile, on va dire c'est plus rapide, le concours SMS. Alors, donc, en attendant le premier appel de la soirée, hein, ne me laissez pas trop longtemps tout seul ici, parce que, voilà, je suis jamais seul, bien sûr, mais j'aime avoir votre voix dans mes oreilles et de pouvoir répondre à toutes vos questions. On évite la santé et le juridique, hein, vous savez, on survole, mais je ne suis ni docteur ni avocat, donc je ne peux pas répondre à toutes les questions. Mais voilà, les questions existentielles, amoureuses, financières, le travail, vos enfants, votre mari, votre femme, votre compagnon, tout ce que vous voulez, tout cela, c'est possible. Une communication avec les défunts également, vous le savez, souvent je donne un message des défunts, où voilà, je lis une carte, mais en même temps je ressens des choses et je vous en fais part. Donc voilà, les rêves aussi, si vous le souhaitez. Je réfléchis tout haut parce que voilà, j'ai eu quelques appels aujourd'hui. Et c'est vrai qu'aujourd'hui, c'était assez varié. Donc on m'a demandé un rêve un peu bizarre, c'est vrai. Il faudra que j'en parle dans une autre émission parce que c'est pas ça que j'ai prévu ce soir. Et voilà, donc nous avons le premier appel de la soirée. J'y reviendrai sur mes spécialités. Allô, bonsoir.
1: Bonsoir Nino.
0: Comment allez-vous?
1: Super bien, et vous?
0: Très bien, très bien. Alors, j'ai votre prénom.
1: Merci.
0: Je n'ai pas compris ce que vous avez dit.
1: J'ai dit vous êtes très beau en rouge.
0: Ouf, je suis en orange. Mais bon, merci quand même. Hein. Mais à mon avis, à la télévision, ça passe, je ne sais pas. Ça doit passer plus foncé. Ah ouais. Mais j'ai un pull orange. Voilà. Ben, c'est gentil. Alors, je vous écoute pour votre question.
1: Alors, je souhaiterais une. Ah non, mais ça, c'est à l'arrière. J'aimerais recevoir un message de l'au-delà. S'il vous plaît.
0: Oui. Donc alors, il me faut pour un message de l'au-delà, il me faut le prénom. J'ai un prénom et l'année de décès. Ouais. Eugène, oui. Mais vous n'avez pas donné l'année de décès.
1: En 1979, le 11 avril.
0: D'accord.
1: 79.
0: C'était votre papa?
1: Oui, c'est ça.
0: Alors, on va regarder avec les cartes et après, moi, je vous donne aussi le ressenti que j'ai par rapport à ça. Alors, il fait très, très chaud ici en studio, mais comme je le dis chaque fois, quand les défunts arrivent, je commence à avoir froid. Et là, je commence à avoir des frissons. Donc, pour moi, votre papa, il est vraiment là. Voilà. J'ai presque froid. Tant je vous assure qu'ici il fait chaud. Hein. Alors, je vais tirer une carte pour vous. Alors, je tire une carte. Donc, prends des décisions. Je vais

0: Et vous la lire. Tu as bien fait de prendre telle décision, même si elle était déchirante. J'aurais voulu que tu entendes mieux ma réponse quand tu me l'as demandé. Je crois moi aussi qu'il n'y a pas d'autre solution. Tu as fait la bonne chose à faire. Alors, est-ce que ça vous parle? Vous avez pris une décision qui aurait pu être en rapport... Mais en tous les cas, ce défunt, bon, moi, je me fie aussi à la carte, mais dans mon ressenti, je l'ai près de moi ici, justement, il me dit que vous êtes une battante, vous êtes une femme qui fonce, ah bah oui, je viens de voir, on est le même signe astrologique, donc forcément... On est défonceurs. Mais voilà, vous avez un grand cœur et vous aidez les gens aussi. Donc, d'un côté, votre papa vous dit que ben voilà, il accepte les décisions que vous avez pu prendre et il vous encourage. Parce que pour moi, il vous envoie des énergies positives. Donc, pour moi, c'est quelque chose qui joue bien pour vous.
1: Ouais. Merci beaucoup. Maintenant, je
0: Mais avec plaisir.
1: Pour ma princesse,
0: vous souhaitez moi. Il y a peut-être un petit souci de son. Je vous entends pas bien. J'ai pas bien compris ce que vous m'avez demandé.
1: Non, mais parce qu'il y a le bus qui passe. Pour ma princesse.
0: Princesse.
1: Elle aura 10 mois.
0: Ça c'est votre aussi animal.
1: Oui, c'est ça. J'ai moi aussi un message de l'au-delà pour elle.
0: Mm-hmm. Mais c'est un message de l'au-delà des animaux.
1: Voilà.
0: Je ne dis pas qu'il n'y a pas de médium qui savent le faire, hein, mais moi j'avoue que... Je sais pas faire. Donc, si je comprends bien, princesse, c'était votre animal et ce chat.
1: Ce chat. C'est une petite chatte. Elle a été stérilisée et elle a eu un accident. Elle a eu la queue coupée. Mm-hmm. Donc, j'aimerais lui donner certaines énergies. Je sais pas quel jeu vous avez pour elle.
0: Non, ce que je peux faire pour votre animal, avoir un message de l'au-delà pour un animal, ça malheureusement, peut-être certains médiums savent le faire, hein, mais moi, à part avec mon chat, bon, qui maintenant est décédé, mais avec mon chat, il y avait quelque chose d'intuitif entre nous, mais pas avec les autres. Mais ce que je peux faire, si vous m'appelez à l'arrière et que vous voulez remonter les énergies de votre animal, ça c'est comme avec les personnes, je peux mettre une bougie de neuvaine à l'arrière. Okay. Donc vous m'appelez sur le code 103 demain, parce que demain je serai connecté une grosse partie de la journée, vous m'appelez sur le code 103 et là je vous mets une bougie de neuvaine, que ce soit pour vous et même pour votre petit chat, il n'y a aucun problème avec ça. Okay. Mais donner un message, ça... Je ne dis pas que ça n'existe pas. Hein. Il y a certains médiums qui savent le faire, mais moi, j'avoue que j'ai pas la communication avec les animaux.
1: D'accord, très bien. Alors, je vous appellerai à l'arrière demain après-midi, quoi.
0: Avec plaisir. Et si vous avez une autre question, je veux bien y répondre.
1: Une autre question. Mes énergies à moi. Oui, les énergies, c'est bon. De grand-maman, quoi. C'est ce qu'il sait de nous. Décédé à 71 ans.
0: Ah, donc, parce que vous me demandez vos énergies, maintenant vous me redemandez un défunt. Donc, ouais. c'est votre grand-maman. Alors, le prénom de la grand-maman.
1: Cécile. C'est nous.
0: Cécile. Et elle est décédée en quelle année?
1: 1969.
0: Vous l'avez bien connue? Enfin,
1: ouais.
0: Peu quand même.
1: Pendant 9 ans.
0: Oui. C'est ce que j'allais dire. Vous avez un souvenir, mais c'est vague.

0: que je n'ai pas souffert, que je ne t'ai pas oublié et je n'ai presque rien senti si ce n'est qu'un léger étourdissement. Je vais bien, rassure-toi, maintenant tu dois passer à autre chose et oublier, ne pas oublier, pardon, tout ce que nous avons vécu ensemble. Donc, vous avez vécu courte période ensemble, mais pour moi, depuis 1969, vous avez la protection de votre grand-mère. Donc, si vous me dites que vous n'avez pas de signe, je ne vous crois pas. Parce que depuis autant d'années, elle se manifeste sous différentes formes. Je le dis souvent, des petites plumes qu'on peut retrouver sur un balcon, sur une appui de fenêtre, qu'on peut retrouver aussi au sol en marchant. On marche dans la rue, on a les yeux attirés sur une plume. Ça, c'est un message codé, on va dire, pour dire, voilà, je suis là, d'un défunt. Et pour moi, c'est elle. Vous pouvez ressentir aussi des souffles sur vous, des petits frissons. Parfois le soir, moi quand je me couche, j'entends des petits craquements. Bon, c'est pas un film d'horreur, hein, ça fait pas peur du tout. C'est juste des petits craquements pour me dire on est là. Moi je les sens comme ça. Donc toutes ces petites choses-là, il y a bien quelque chose que vous devez ressentir parce que moi je le ressens en tout cas très fort.
1: Ok. Merci beaucoup. Je le ressens aussi.
0: Vous le ressentez. Ah voilà. Mais c'est ce que je voulais entendre, qu'au moins vous ressentez quelque chose, parce que aussi bien votre papa et votre grand-mère sont deux âmes qui sont à côté de vous et qui appuient, on va dire, vos décisions, qui vous aident à prendre des décisions, qui vous aident à réfléchir et surtout qui vous envoient des énergies positives. Donc ça, c'est quelque chose qui est bien, qui est vraiment bien pour vous. Donc il ne faut pas... Mais je ne pense pas que vous êtes une personne qui est défaitiste, hein, mais voilà. Là, vous avez le message clair, net, précis qu'ils sont à côté de vous et d'une façon ou d'une autre, ils vous protègent. Ça, il n'y a pas de souci.
1: Ok, merci. Est-ce que je peux une troisième personne?
0: Si vous voulez, pas de souci.
1: Maman, qui est décédée en 2025. Non, oui, 25. Le 28 février 25.
0: Et son prénom?
1: Alors qu'elle est dans la lumière. Liliane.
0: Alors, Liliane 2025. On dit qu'il faut 6 mois en général pour avoir un premier contact. Donc on va voir.
1: 6 mois. Ok.
0: Mais encore une fois. Voilà, j'ai les frissons qui m'envahissent. Donc, si j'ai les frissons qui m'envahissent, c'est bon signe. Ça veut dire que... Ben oui, bien sûr.
1: Ouais.
0: Alors, elle aussi, une souffrance, c'est de maladie qu'elle est partie.
1: Ouais.
0: Non, elle ne souffre plus, hein, ça vous pouvez en être certaine. Quand on passe de l'autre côté, l'enveloppe terrestre avec tous les mots, tout ce qui peut être négatif, tout ça disparaît. Hein.
1: Ouais.
0: Alors, aussi une belle carte, une douce énergie, on voit des mains qui sont tendues vers le ciel là. Alors, sur Terre, nous ne voyons pas l'énergie, mais il nous arrive de la ressentir. Dans mon nouveau monde, nous sommes énergie. Toi aussi, tu peux apprendre à travailler avec elle. Si tu veux, je peux t'aider. Est-ce que tu ressens la douce chaleur que je t'envoie? C'est ça l'énergie. Donc, votre maman, comme les deux autres défunts, vous envoie des énergies. Elle, apparemment, plus dans le style magnétisme, puisque elle vous envoie de la chaleur quelque part, comme le dirait la carte. Donc vous devez ressentir une certaine chaleur sur vous.
1: Oui, merci beaucoup.
0: Et ça, c'est votre maman. Et encore une fois, que

0: ce soit n'importe lequel des trois, vous pouvez leur parler oralement, fort, mentalement, comme vous le souhaitez. Pour moi, je vais dire, ils vous entendent tous les trois, et je suis même content d'avoir capté, on va dire, votre maman, parce que ça fait pas si longtemps que ça qu'elle est décédée, donc parfois, quand ça fait pas longtemps, c'est peut-être bizarre ce que je dis, mais c'est comme ça, quand ils viennent de décéder, c'est difficile d'avoir directement quelque chose. Mais là, on a quand même eu... quelque chose de plus ou moins concret, et cette douce chaleur dont elle parle, vous la ressentez. Donc, pour moi, on était bien sur la bonne personne. Donc, voilà, il n'y a pas à vous inquiéter. Pour moi, les choses sont en train de on va dire, d'aller vers le positif, et vous êtes porté positivement par ces défunts. Donc, il n'y a pas d'inquiétude à vous faire.
1: Merci beaucoup.
0: Avec plaisir.
1: Ouais.
0: Voilà. J'ai répondu à vos questions, eh bien, voilà, si vous voulez, donc, la bougie de neuvaine, vous m'appelez demain, quand vous voulez. Et donc, je vous mettrai cette bougie.
1: Merci beaucoup. Alors, je vous souhaite une excellente
0: soirée.
1: Avec
0: grand plaisir. Merci, belle soirée à vous aussi. Et tout de bon pour vous. Au revoir.
1: Merci. Au revoir. Merci.
0: Au revoir. Voilà les amis, alors c'est vrai, c'est rare quand on commence comme ça par des messages de l'au-delà, mais ça reste une de mes plus grandes spécialités, vu que je suis né avec ce don depuis tout petit. J'entends des voix, je sais, ça paraît bizarre, c'est comme ça. On me dit souvent, oui mais ça fait peur d'entendre des voix. Non, pas du tout, puisque moi j'étais habitué justement à entendre des voix. Donc si je n'entendais plus mes voix, je crois que là, ce serait bizarre pour moi, là j'aurais peur. Je me dirais, je me sens très seul, puisque là je suis toujours très entouré par mes propres défunts, mes guides, mes anges gardiens. Je ne sais jamais comment les appeler, parce que moi je le répète souvent, j'ai rien appris de la médiumnité. On m'a parlé depuis que je suis petit et depuis que voilà, j'ai grandi, et j'ai toujours entendu ces voix qui m'ont guidé, qui m'ont voilà, parfois fait faire peut-être pas toujours des bons choix, mais quand même, voilà, ces voix qui me guident, et donc c'est comme ça aussi que je réalise les voyances que je fais pour vous. J'ai parlé des bougies de neuvaine, ça c'est quelque chose à part, mais si vous avez un souci, si vous avez mal quelque part, alors c'est bien sûr le docteur prioritaire, et parallèlement à ça, vous pouvez m'appeler à l'arrière sur le code 103, vous êtes d'ailleurs nombreux à le faire et je vous en remercie. Je vous mets une bougie de neuvaine, parfois deux, quand voilà, vous me demandez pour vos enfants, pour la famille, pour un ami. Je ne suis pas réfractaire du tout à allumer une bougie en plus, il n'y a pas de souci, pour la personne ou pour vous-même. Voilà, de votre choix. Alors, donc, eh bien, je vous attends ici, à mes côtés, comme l'a fait la précédente téléspectatrice, 0901-901-993, touche numéro 1. La touche numéro 2 pour nos amis en bas de votre écran, en privé et en toute confidentialité. Et le chiffre 3, si vous ne savez pas qui choisir. Alors ce soir, selon les appels que je reçois, sans jamais rien divulguer de personne, hein, mais je trouve qu'on a beaucoup de mal à pardonner quelqu'un. Je me mets pas plus haut que vous, hein, je suis comme vous aussi, hein, j'ai mon caractère et c'est parfois difficile à pardonner, donc... Voilà, je t'ai préparé un petit sujet sur le pardon. Donc, en attendant le prochain appel, on va parler de ça, d'apprendre à pardonner. Alors, donc, apprendre à pardonner, c'est un processus qui demande évidemment beaucoup de temps

0: et de patience. Mais il est essentiel pour avoir une paix intérieure et un bien-être émotionnel de devoir pardonner. Et j'y reviendrai puisque priorité bien sûr à vos appels. Allô, bonsoir.
1: Oui, bonsoir Nino.
0: Comment allez-vous?
1: Et vous? Très bien, merci, c'est gentil, merci.
0: Moi ça va bien, ça va bien.
1: Vous
0: ça
1: avez
0: va
1: eu
0: bien.
1: Les vacances?
0: J'ai eu les vacances, oui, mais moi je suis resté à la maison, mais que... ça m'a fait du bien. Alors,
1: je pense, hein.
0: Oui, voilà, donc j'ai votre prénom, la date
1: alors,
0: de naissance.
1: Alors pour moi, je vais demander les
0: je
1: énergies.
0: Vous écoute. Vos
1: pour
0: énergies.
1: Le premier M de 45,
0: alors,
1: de 5 juin.
0: Oui. Je me sers juste un petit verre d'eau, voilà.
1: Fait seulement, il n'y a pas de problème.
0: Voilà, voilà, merci. Alors, vos énergies. Ça tourne beaucoup dans la tête pour le moment.
1: Ah, mais vous savez, quoi, j'avais déjà téléphoné plusieurs fois pour les bougies, j'ai eu 2 fois et c'était très très bien, j'étais très content. Mais ça cause la deuxième femme, le M, aussi la même date que moi, c'est celle-là qui me causait problème.
0: Mais je ressens que vous n'êtes pas tranquille avec vous-même. Il y a quelque chose qui vous perturbe.
1: Oui, j'avais décidé de partir d'ici. Et puis j'ai toujours cette femme, justement cette femme-là, soi-disant qu'elle est malade, elle va partir. Ça m'intrigue tout ça. Et moi, j'ai pas envie de déménager. Hein.
0: Alors... Et pourquoi devriez-vous déménager si cette dame devait
1: cause d'elle,
0: partir?
1: À cause qu'elle fait des... Comment ça s'appelle? Elle est dans la science optique, occulte, oui.
0: Donc vous pensez que vous êtes victime de... Vous êtes victime de magie, enfin du mauvais œil plutôt.
1: Oui.
0: Moi, j'ai effectivement une femme pas très catholique, comme on dit, qui est à vos côtés et qui a une jalousie de sa part sur vous.
1: Oui, très jalouse.
0: Une forte
1: très
0: jalousie.
1: Oui.
0: Oh, c'est ça que je ressens. Je ressens une personne assez, assez jalouse.
1: Alors, très jalouse et méchante.
0: Oui, mais là aussi, le disons, la façon de pouvoir corriger, on va dire, ce souci, enlever cette énergie négative, ça reste la bougie de neuvaine. Hein. Ça, c'est radical.
1: Oui, moi j'ai fait 2 fois. Non, j'ai fait 2 fois avec vous, il n'y a pas longtemps, avant les vacances, puis j'avais fait déjà une fois avant, 2 ou 3 fois, je crois.
0: Mais il faudrait le refaire, je pense, parce que voilà, la bougie agit un certain temps, mais quand les personnes recommencent à faire des choses qu'elles ne doivent pas, oui, ça peut se réparer, mais il faut remettre une bougie, et je fais le travail gratuitement, vous le savez, hein, donc ici, moi, je vois dans les cartes que on dirait que vous avez quand même des portes ouvertes, donc pour moi, les portes ne se referment pas pour vous. Et cette dame, pour moi, on va avec une bougie, on va l'enlever complètement de votre entourage. On va essayer qu'elle de mettre des protections, si je peux dire ça comme ça, autour de vous.
1: Non,
0: et donc
1: c'est très bien les bougies. Moi, j'étais très contente. Hein. Les bougies, j'étais très contente.
0: Mais je peux vous en remettre sans problème et vous verrez par vous-même que, bon, vous l'avez déjà vu, mais là, vous le verrez encore une fois, que vous ne ressentirez plus de négatif parce que là, pour le moment, c'est vrai, vous êtes dans une période où vous posez beaucoup de questions et... Il y a ces énergies négatives

0: qui sont là, et donc ça bloque un peu votre parcours de vie, on va dire.
1: Oui, c'est vrai. Et pas seulement moi, j'ai parlé avec les gens autour de moi ici, même j'ai deux locatifs à côté, l'a dit, on doit l'éviter parce qu'ils savent tous qu'elle fait ça, qu'elle ne devrait pas faire.
0: Oui.
1: Tout le monde ils veulent épargner cette femme.
0: Donc les gens vous comprennent.
1: Oui, ils savent qu'elle est comme ça. Tout ici, ils savent tout le monde. D'ailleurs, ils évitent toujours. Ils évitent toujours. Mais on ne la voit pas
0: Ouais.
1: souvent, elle ne sort pas souvent parce qu'elle est malade, ça dit. Moi, j'ai vu l'ambulance une fois.
0: Mais oui, mais moi je dirais que voilà, je ne suis pas Dieu le Père, mais pour
1: Oui.
0: moi, avec les méchancetés qu'elle a pu faire tout au long de sa vie, on
1: Oui,
0: récolte
1: ça
0: ce
1: c'est
0: qu'on
1: vrai.
0: sème. Donc si elle a semé tout un négatif pendant X temps de sa vie, elle se reprend le revers de la médaille. Et si elle part en ambulance à l'hôpital, moi ça ne
1: Oui, à
0: m'étonne
1: force de
0: pas, parce que
1: faire.
0: quelque part, elle s'est pris le revers de la médaille. Et en plus, vous dites que vous sentez qu'elle continue encore à faire des choses qu'elle ne devrait pas. Donc là, on est vraiment dans quelque chose de très négatif. Mais comme je vous dis, il y a une solution, c'est les bougies de
1: Oui.
0: neuvaine pour enlever justement ce mauvais, cette énergie négative autour de vous. Et là, je suis certain que ça va pouvoir bien jouer pour vous. Et elle, voilà, le mal
1: Est-ce
0: repart à
1: qu'elle
0: qui
1: va
0: le fait.
1: déménager?
0: Donc, moi, je pense qu'elle va déménager vers sa dernière demeure. Alors, pas le cimetière directement, quand même, mais une maison de repos.
1: Une
0: Maison de
1: maison de
0: retraite,
1: repos.
0: oui. Non, parce que quand je dis sa dernière demeure, on pourrait croire que je dis elle va décéder. Elle décédera comme
1: Non,
0: tout
1: non,
0: le
1: non,
0: monde,
1: non,
0: hein,
1: non, non.
0: mais c'est pas ça
1: Je sais très
0: maintenant.
1: bien, je vous connais, hein, merci. Non, non. Mais elle devra partir
0: Oui,
1: parce que même
0: parfois je.
1: l'agence a donné le congé, mais elle ne veut pas partir. On va commencer
0: Mais
1: des
0: elle
1: travaux
0: va.
1: ici.
0: Oui, mais contrainte et forcée, de toute façon, elle va partir et elle ira dans une maison de repos, maison de retraite.
1: Moi,
0: Et
1: j'appelle ça
0: bon, ben.
1: les appartements protégés.
0: Aussi, oui, on peut. Bon, voilà.
1: Ouais.
0: Je ne suis pas en Suisse, donc je ne m'exprime pas parfois
1: Mais
0: exactement comme vous,
1: c'est pas grave.
0: mais voilà, j'essaye de me faire comprendre quand même. Et voilà, pour moi,
1: Ouais.
0: la maison de repos, l'appartement médicalisé, et toutes ces choses-là, c'est dans ce genre d'endroit, en tous les cas, qu'elle va se retrouver. Et elle a encore, pour moi, quelques années quand même à vivre. Elle ne va pas décéder maintenant.
1: Oui,
0: Et
1: je ne dis pas qu'elle va partir demain.
0: voilà.
1: Non, non, non. Je
0: Mais
1: n'y souhaite
0: elle.
1: pas la mort, moi. Mais je ne
0: Bien
1: pardonne pas ce
0: sûr,
1: qu'elle
0: faut
1: m'a fait
0: jamais faire
1: souffrir. Et ça, je
0: ça.
1: pardonne pas.
0: Même si on ne pardonne pas, quoique je fais un sujet sur le pardon, hein, donc vous en entendrez plus tout à l'heure. Mais pour moi, c'est pas spécialement lui pardonner. C'est voilà qu'elle va partir et que finalement, elle n'aura plus la force de faire des choses négatives et donc
1: C'est ce que je
0: après, elle
1: sentais, voilà,
0: partira
1: j'étais pas
0: sur
1: sûre.
0: son chemin.
1: Sur
0: Oui.
1: moi, je sens elle peut moins faire qu'avant parce que avant j'étais beaucoup plus mal. Maintenant, ça fait 3 jours, je suis moins. Alors, est-ce qu'elle peut plus faire comme avant? Je ne sais pas.
0: Moi, je dirais qu'elle est pas en très très bonne santé, pas en très bon état physique. Donc,
1: Ouais.
0: je pense qu'elle a beaucoup de mal à pratiquer en tous les cas des choses qu'elle ne devrait pas faire. Et si elle va en
1: Oui.
0: maison de repos, ce sera d'autant plus difficile. Donc, elle ne saura pas se procurer des choses avec lesquelles on peut faire du négatif. Donc, pour moi, elle ne pourra plus faire de négatif, mais elle en a fait, donc elle récoltera ce qu'elle
1: voilà,
0: a semé.
1: C'est beaucoup.
0: Ça, c'est
1: Elle a fait
0: certain.
1: toute sa vie, je crois.
0: Se retrouver seule, très seule, ça oui. Parce que c'est une personne très
1: oui,
0: seule,
1: parce qu'ici,
0: personne,
1: elle a personne
0: ne veut la voir. Mais je
1: elle
0: vous
1: parle
0: crois,
1: avec personne,
0: parce que c'est
1: même
0: ce
1: moi
0: que
1: je
0: je
1: la
0: ressens.
1: rencontre même pas, je regarde pas parce qu'elle ne sort pas souvent la voiture, parce qu'elle n'est pas sûre, ça je me suis aperçue, mais maintenant je fais comme si elle n'existait pas.
0: Oui, je comprends. Mais vous avez raison, parce que quelque part, l'ignorer, c'est voilà, pour moi, c'est la pire des choses. Quand on se fait ignorer par quelqu'un, je trouve que c'est encore plus dur que si on nous dit des noms d'oiseaux, quoi. Donc, autant ne pas se disputer, autant ignorer. Et je vous dis, ça fait
1: Oui, mais
0: beaucoup
1: tout
0: plus
1: le monde
0: mal.
1: ignore ici. Dans tout on est 10 locataires. Moi, je suis concierge, mais personne, tout le monde, il évite. Tout le monde, elle veut éviter. D'ailleurs, on la voit pas
0: Je
1: parler jamais
0: comprends.
1: avec personne.
0: Ouais. Mais pour moi, c'est logique parce que avec tout ce qu'elle a fait, maintenant elle récolte ce qu'elle a semé. Ça,
1: Oui, bien sûr, bien
0: ça c'est
1: sûr, bien
0: sûr.
1: sûr. Ouais.
0: Donc pour moi, on est quand même pour vous, je parle, hein, on est dans quelque chose de positif, hein, parce que
1: Ah,
0: vous
1: super.
0: arrivez à
1: Ah, ben, je suis
0: passer
1: contente.
0: au-dessus de ça. Si vous voulez une bougie, bien sûr, je la remets, hein, mais déjà
1: Oui,
0: comme
1: la
0: ça,
1: semaine
0: vous arrivez à
1: prochaine, j'appelle, il
0: passer
1: n'y a pas de problème.
0: au-dessus de ça. Quand vous voulez, oui. Et donc,
1: Je peux
0: voilà,
1: juste passer une question avant le reste. Moi, j'ai changé de voiture parce qu'elle m'a fait des vacheries sur mon ancienne voiture. Puis maintenant, j'ai changé. J'ai une jolie petite voiture. J'ai dit, j'espère qu'elle ne touche pas. Est-ce qu'elle va essayer la même chose?
0: Elle avait griffé votre voiture.
1: Oui, elle avait mis comme de la peinture, bien de la colle tout le long de la voiture parce que j'avais mis devant mon établissement ici. Et puis normalement, elle dit toujours, t'as pas le droit de faire ci, t'as pas le droit de faire ça. Mais là, elle me dit plus rien depuis longtemps, ça fait 6 mois. Mais j'avais peur qu'elle touchait ma voiture.
0: Alors,
1: C'est sur le parc maintenant. Je n'ai plus devant parce que sinon, elle fait la même chose.
0: Oui, mais alors, voilà, dans ce que je ressens, ce que je vois dans les cartes, pour moi, elle ne sait plus, même plus tellement bien marcher. Donc,
1: Oui, mais
0: pour aller
1: je l'ai
0: abîmer.
1: aperçu, Mino. Quand elle descend dans une petite pente devant chez nous, elle se retient, elle n'arrive pas à avancer. Mais c'est rare qu'on la
0: Mais
1: voit
0: oui,
1: sortir, c'est très rare.
0: comme je vous dis, elle a du mal à marcher. Donc,
1: Oui.
0: pour aller abîmer votre voiture, ou alors elle demande
1: Pas
0: à quelqu'un
1: allumer,
0: de
1: mais
0: le
1: faire des
0: faire.
1: vacheries dessus.
0: Oui, mais elle n'a plus cette force, en tous les cas.
1: Alors c'est bien, c'est très bien.
0: Mais je ne pense pas qu'elle a quelqu'un complice qui ferait des choses mauvaises à sa place. Pour moi, elle n'a vraiment plus
1: Non, non, je
0: personne.
1: crois pas. Non, non, ici personne. Ici, ils sont très gentils.
0: Voilà.
1: Oui.
0: Oui, c'est elle
1: Bon,
0: qui
1: on
0: est.
1: va voir pour l'autre personne maintenant. D'accord. On va attendre, puis moi, j'appelle pour les bougies demain.
0: Oui, demain je serai connecté une grosse partie de la journée, donc vous me verrez au code 103 sans problème. Et c'est vrai, j'ai un autre prénom. Et donc,
1: Oui,
0: que
1: ça c'est
0: désirez-vous
1: ma
0: savoir
1: sœur.
0: sur cette dame?
1: Marie, elle est de 52, le 22 juin.
0: Elle est du 22 juin 52, oui.
1: Ouais.
0: Alors, et que
1: Comment
0: désirez-vous
1: est-ce qu'elle
0: savoir
1: va?
0: sur votre sœur?
1: Je veux savoir comment ça va ses énergies parce qu'elle est dans un EMS.
0: Et elle n'est pas très contente d'y être.
1: Non, ça fait, ouais, ça fait 8 ans qu'elle est là-bas.
0: Mais moi, je ressens qu'elle a du mal quand même avec ça.
1: Oui.

0: Écoutez, bon, c'est pas que ça va spécialement s'améliorant, mais ça ne va pas non plus en décadence. Pour moi, c'est stable. En tout cas, pour le
1: Il me
0: moment,
1: semble
0: c'est
1: qu'elle perd un
0: stable.
1: peu la tête, je sais pas si c'est. Là, des moments, elle est avec nous, et des moments, elle est ailleurs.
0: Oui. Moi, en tous les cas, dans ce que je peux ressentir, on me dit que oui, il y a peut-être un début d'Alzheimer, mais elle est quand même encore consciente qu'elle est dans ce MS et que ça lui plaît
1: Oui.
0: pas. Voilà. Donc ça, elle s'en rend encore compte. Mais je vais dire au niveau de sa santé, même si je ne peux pas trop en parler, elle est suivie évidemment par des docteurs, mais le traitement
1: Oui,
0: qu'on
1: bien
0: lui donne
1: sûr, il
0: lui
1: y a les médecins
0: convient.
1: toutes les semaines.
0: Mais le traitement qu'elle a lui convient. On ne saurait pas faire mieux. Donc, pour moi,
1: Non.
0: c'est stable. Son état d'esprit aussi. Ou parfois, elle a encore la raison et elle se dit pourquoi je dois rester ici. C'est vrai
1: Oui,
0: que
1: des moments,
0: peut-être
1: elle
0: ça peut
1: devrait
0: jouer avec
1: partir.
0: l'Alzheimer. Mais oui, mais c'est pour ça que je dis ça peut jouer avec l'Alzheimer parce qu'elle se dit je suis encore jeune. Elle ne se rend pas compte parfois du temps qui est passé. Elle se voit encore quand elle avait 30 ans, 35 ans, et elle se dit, voilà pourquoi je ne peux
1: Oui,
0: pas faire
1: oui,
0: ça,
1: oui.
0: pourquoi je ne peux pas faire ça. Elle est beaucoup dans ses pensées, mais d'il y a quand même un certain nombre d'années. Donc, elle essaye de comprendre pourquoi elle est là, parce que pour elle, dans sa tête, elle pense qu'elle a encore 30 ans, quoi. Donc, elle a pas besoin d'être là puisque elle a 30 ans. Mais ça, pour moi,
1: Oui,
0: ça
1: qu'elle est
0: joue un peu
1: malvoyante,
0: avec
1: hein.
0: l'Alzheimer, en plus du reste. Donc, je veux dire, tout ça mis ensemble, elle s'imagine, voilà, ne réalise pas vraiment les choses comme elles sont maintenant. Elle se
1: Oui, je
0: voit,
1: pense.
0: elle se projette il y a 40 ans d'ici, quoi.
1: Oui, c'est ça. Parce que moi, je la vois tous les lundis, on descend au loto, au loto. Mais avec c'est moi qui suis les cartes à elle. Mais j'ai dit des moments ça va et des moments elle est ailleurs.
0: Je comprends, je comprends. Mais voilà, pour moi, ça va pas spécialement s'empirer tout de suite. C'est stable en fait. Mais
1: Ben,
0: ce
1: c'est
0: qui se
1: bien,
0: passe dans sa
1: c'est très
0: tête,
1: bien.
0: ça, c'est autre chose. Mais on va dire au niveau santé en général, elle est suivie par les docteurs, elle a des traitements de médicaments qu'on lui donne si elle ne les prend pas parce qu'elle oublie ou non, non,
1: Oh,
0: on
1: ils
0: lui donne
1: s'occupent
0: bien ses
1: là-bas, ils s'occupent, ils
0: médicaments.
1: sont dans un
0: Oui, oui,
1: EMS,
0: oui,
1: là, super.
0: oui. Ça, je n'ai aucun doute. Elle est très bien là où elle est, même si
1: Oui.
0: elle juge que c'est pas bien, mais on va dire, outre le fait qu'elle juge que c'est pas bien, moi, en voyant de façon plus générale, je vois que où elle est justement bien suivie parce que justement le traitement des médicaments, en général, ce genre de personnes qui ont l'Alzheimer, bah, évidemment, ils oublient de prendre les médicaments, d'autres choses. Et là, elle
1: Oui,
0: a ses
1: maintenant, il y a
0: repas,
1: beaucoup.
0: on regarde qu'elle prenne bien ses médicaments, donc elle ne peut pas aller plus mal. En tous les cas, voilà. Pour moi, sa situation est stable.
1: Merci, merci, c'est sympa. Nino.
0: Mais voilà, moi je vous dis ce que je ressens, hein.
1: Non, c'est très bien, c'est ce que je ressentais aussi un peu. J'ai dit sûrement qu'elle a peut-être des bus et des fois, elle me dit, oh, parce que son mari est décédé. Alors des fois, elle me demande deux fois, oh, mais il est où? Et puis des fois, elle pense qu'elle est à la maison. Mais c'est tout par moment. C'est pas tout le temps.
0: Oui, c'est comme je vous dis, pour moi, elle est 40 ans en arrière. Donc, elle se demande pourquoi elle devrait être dans l'EMS, être enfermée, pourquoi se pose beaucoup de questions, mais ça fait partie de la maladie d'Alzheimer.
1: Oui,
0: Donc,
1: bien sûr, bien sûr.

0: Sûr.
1: Pour moi, c'est logique que elle ne sache plus où est son mari. Donc voilà. Mais la situation est stable. Il n'y a pas
0: Ah, mais
1: de
0: merci.
1: choses vraiment négatives sur elle. Hein. Parce que là où elle est bien suivie et elle prend bien
0: Oh
1: ses
0: oui, ils sont
1: médicaments,
0: bien.
1: donc elle peut encore vivre longtemps et on s'occupe d'elle de toute façon, donc vous ne devez pas avoir d'inquiétude pour elle. Elle est bien là où elle est.
0: Non, elle est très bien.
1: Oui,
0: Lino, j'ai encore une
1: ça je le
0: petite question.
1: ressens.
0: Est-ce que mes énergies vont remonter?
1: Alors, oh, moi je dis que oui, hein. Ils sont en train déjà de
0: Oh, super,
1: remonter.
0: je suis contente. Parce que ça, j'arrivais plus à marcher le matin des fois. Puis j'ai dit, mais il me semble que ça va un peu mieux, j'ai moins de maux qu'avant.
1: Oui.
0: Je posais quand même la question.
1: On voit dans vos cartes, en tous les cas, qu'il y a vraiment des aspects positifs. Vous avez des appuis aussi de l'au-delà, donc de personnes défuntes qui sont autour de vous, qui vous donnent une certaine énergie.
0: Ah, je demande souvent à mon papa,
1: Oui.
0: mais justement, j'ai cherché la carte avant. Je ne trouve plus quand c'est qu'il est décédé. Alors pour ça, je demanderai la prochaine fois.
1: Oui, quand vous voulez. Si vous avez l'année de
0: Ouais,
1: décès,
0: parce
1: ça
0: qu'avant la
1: m'aide.
0: date et tout, je l'avais rangé l'autre fois, puis après, je pensais déménager, puis après, voilà.
1: Mais voilà, pour moi, vos énergies remontent. Si vous voulez la bougie de neuvaine pour des protections contre l'autre dame
0: Oui.
1: et aussi pour remonter vos énergies, il n'y a aucun problème. Au code
0: Ouais.
1: 103, vous m'appelez demain. Voilà, je serai connecté
0: Non, moi
1: quasiment
0: j'étais
1: toute la
0: très
1: journée.
0: contente, hein, ça je vous dis, hein, j'étais très vraiment heureuse quand j'ai pas fait les bougies. Je sais pas si c'est deux fois ou trois fois, mais j'étais très contente. Vraiment, je vous félicite. Hein.
1: Merci, ça me touche parce que voilà, le travail entre guillemets que je fais pendant 9 jours sur la bougie, c'est justement pour que les personnes qui la demandent soient bien. Et j'ai beaucoup de retours positifs comme le vôtre. Et
0: Ouais, j'entends tous les
1: ben, ça fait
0: soirs, j'entends
1: plaisir.
0: tous les soirs,
1: Ça fait
0: ouais. Ok.
1: plaisir.
0: Merci beaucoup, hein.
1: Voilà. Mais
0: J'étais
1: avec
0: très
1: grand
0: contente de vous
1: plaisir.
0: avoir ce soir.
1: Mais moi aussi, je suis heureux de vous avoir eu en ligne. Et donc,
0: Ouais.
1: voilà, vous rappelez quand vous voulez, à l'arrière ou à l'antenne, c'est comme vous le souhaitez.
0: D'accord, merci, ok. Alors,
1: Avec
0: à tout bientôt
1: plaisir.
0: et je vous embrasse. Merci beaucoup encore pour
1: Merci,
0: tout.
1: moi aussi. Des gros bisous à
0: Au
1: vous. À
0: revoir.
1: bientôt. Au
0: À
1: revoir.
0: bientôt, merci.
1: Voilà, donc avec plaisir, bien sûr, pour cette dame, mais avec plaisir pour vous aussi, chers amis. Composez dès maintenant le 0901 901 993, touche numéro 1, ou un petit SMS TVM3 au 700 pour le franc symbolique. On marque la page de publicité. On se retrouve très très vite. Je vous dis à tout de suite.

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De retour, les amis, toujours avec un plaisir immense d'être en votre compagnie ce soir sur TVM3, sur votre émission Parlez-moi d'avenir. Votre ami Nino, encore pour 1 heure, un petit peu plus qu'une heure, puisqu'on est ensemble jusque à peu près 22 heures. Donc les différents moyens d'arriver à l'antenne, vous les connaissez, mais je les rappelle, 0901 901 993, touche numéro 1. Si vous appuyez sur la touche numéro 2, vous pouvez rentrer en contact avec nos amis qui sont en bas de votre écran. Vous notez bien leur code PIN. Il vous sera demandé quand vous appuierez sur la touche numéro 2 de votre téléphone. Et si vous ne savez pas qui choisir parce que vous avez consulté l'un ou l'autre de l'équipe, eh bien, vous faites le 3 et vous aurez la possibilité d'avoir quelqu'un que vous n'avez jamais eu et qui pourra, je suis sûr, vous guider sur votre chemin de vie. Alors, pour arriver pour le franc symbolique ici à l'antenne, comme l'ont fait certainement les personnes précédentes, c'est notre concours SMS, donc un petit SMS tout simplement, TVM3, que vous envoyez, j'en perds la voix, que vous envoyez au 700. Donc pour le franc symbolique, et voilà, ça arrive dans l'ordinateur chez nous en régie, et de façon aléatoire, il va tirer au sort donc votre numéro de téléphone et notre téléphoniste vous appellera pour vous dire voilà, vous avez gagné le concours SMS et donc il vous mettra en contact ici avec le plateau et vous serez à mes côtés. Alors je voulais rappeler aussi quelque chose. Parfois, c'est vrai, il est 1 heure quand même tardive et donc on se dit le téléphone sonne, je ne connais pas le numéro, je ne décroche pas. Ça, c'est une erreur. Si vous avez fait le concours SMS, vous êtes susceptible, très susceptible d'être appelé. Donc, si vous ne connaissez pas le numéro de téléphone, eh bien, s'il vous plaît, décrochez. C'est dommage de perdre cette chance de passer à l'antenne, surtout si la régie vous appelle et que vous avez gagné le concours SMS. Donc, voilà. Si vous l'avez fait, vous décrochez. Si vous ne connaissez pas ce numéro de téléphone. Alors, j'avais commencé à dire que c'est vrai, c'est une chose très compliquée de pardonner à quelqu'un. Et donc, je vous ai préparé un petit sujet. Et en attendant le prochain appel, donc je vais continuer à parler donc de ça. Donc, ben, j'en étais au début, hein.

0: Donc, je disais que ça demande du temps, évidemment, de pouvoir pardonner. Donc, il faut de la patience et c'est essentiel de pardonner, même si on ne pardonne pas physiquement et en parole avec la personne. Faire la paix avec soi-même, c'est très important et ça procure aussi un bien-être émotionnel. Donc, il s'agit d'une décision consciente de laisser aller la rancune et la colère et de se libérer du poids du passé. Alors, voilà, je me mets dans le lot aussi, j'ai mon caractère, je pardonne pas. On va dire très facilement. Donc, j'ai mon caractère de taureau, ça je ne peux pas le nier, mais j'essaye d'appliquer. Voilà, on dit que c'est le cordonnier plus mal chaussé. J'essaye d'appliquer quand même les règles que je vous donne ce soir et je continuerai à en parler tout au long de l'émission, mais bien sûr. Priorité à vos appels et on prend quelqu'un en ligne tout de suite. Allô, bonsoir.
1: Oui, bonsoir, c'est Barbara.
0: Comment allez-vous?
1: Je vais bien, et vous-même?
0: Ça va bien, merci. J'ai la date de naissance, votre date de naissance, et je vous écoute
1: Oui.
0: pour votre question.
1: Alors, c'est à propos des autres personnes là que j'ai donné les noms et puis les dates de naissance.
0: Oui, donc 81.
1: Oui. Évitante.
0: Et que désirez-vous savoir sur cette personne-là?
1: Enfin, les deux, hein, il y a l'autre personne, enfin, son mari aussi.
0: Oui,
1: Alors, j'aimerais
0: 81,
1: savoir.
0: 80, j'ai les dates de
1: Exactement.
0: naissance, les prénoms. Donc
1: D'accord.
0: c'est ce couple qui vous pose problème?
1: Oui. Ben, il semblerait que ça va pas. Et puis, j'aimerais savoir ce
0: Entre
1: que
0: deux, je
1: vous
0: vais
1: voyez.
0: regarder.
1: Ouais.
0: Alors, non, c'est vrai, ça va pas. Ça, c'est si vous avez eu des échos que ça va pas, c'est pas des mauvais échos. Moi, je les vois pas vraiment, je les vois pas aller. Ça a pu jouer à un moment donné, hein, mais là, ça ne joue plus, malheureusement.
1: Mais ils ont 3 enfants.
0: Oui, mais vous savez, peut avoir des enfants. Oui, ça peut renouer un couple, mais là, ils se sont déjà plusieurs fois. Disputés, on va dire, assez fort, et plusieurs fois, ils ont décidé de se séparer, et après, ils se sont redonné une chance. Mais à force de se redonner des chances, malheureusement, ben voilà, ça ne joue plus très fort.
1: Ok.
0: Alors,
1: Donc.
0: moi, je regarde avec les cartes quand même, hein, mais moi, je vois que c'est quand même la fin du couple, hein. Moi, je dirais d'ici la fin de l'année, mais c'est vraiment un maximum que je donne, hein, d'ici la fin de l'année, pour moi, voilà, il y a une coupure entre eux. Ils vont se séparer. Maintenant, est-ce de façon définitive? Peut-être pas, parce qu'il y a quand même une paix qui est là, mais elle est lointaine, cette paix. Donc, s'ils se séparent, ils se séparent quand même quelques mois, et peut-être par la suite, éventuellement, se remettre ensemble, mais il y a une séparation prévue. Ça, c'est sûr.
1: Ok, parce que ça me fait peur, parce que ma fille, donc c'est ma fille, hein, elle travaille pas. Je sais pas comment ils vont gérer la chose, quoi.
0: Disons que si
1: Étrange.
0: c'est lui qui s'en va, on va passer sur une histoire de pension alimentaire. Ça, c'est certain.
1: Ouais, mais lui, il vient se mettre à son compte, hein. Ça va être vraiment périlleux, hein. En plus, elle devait travailler pour lui. Je ne sais pas comment ils vont conjuguer, enfin bref.

0: Mais là, malheureusement, c'est vrai que je ne dis pas définitivement. Pourtant, c'est rare hein, quand je dis ça. Mais là, je le vois dans les cartes qu'il y a quand même une paix qui pourrait revenir. Mais cette paix, elle revient avec l'éloignement, avec le recul. Donc, se séparer quelques mois, ça, je vois que ça va être fait. Maintenant, est-ce que c'est vraiment une pension alimentaire officielle où il lui donne de l'argent comme ça, il s'arrange d'eux? Ça, je ne saurais pas vous dire, mais en tous les cas, elle ne va pas manquer d'argent. Et les enfants ne vont pas, si, ils sont peut-être un peu tristes que papa et maman ne soient plus ensemble, mais voilà, ils ne vont pas souffrir de la faim ou de choses comme ça. Non, non. Ça, il faut pas avoir peur.
1: Et puis, ben, la paix, en fait, je me demande, est-ce qu'ils vont consulter peut-être? Enfin, ouais, un
0: Un
1: médiateur
0: thérapeute
1: ou...
0: de couple. Alors, en tous les cas, moi, je vois que voilà, je montre même les cartes, je vois la
1: Mais je les
0: méditation
1: vois pas,
0: et
1: je
0: je
1: suis
0: vois
1: pas
0: le
1: chez moi,
0: temps.
1: je peux pas, je peux pas les voir, je suis pas chez moi, j'ai pas la télé.
0: Ah, voilà. Mais demain, il y a la rediffusion de 12h à 14h. Donc, si vous voulez, vous verrez les cartes.
1: Je peux
0: Mais je vous
1: pas, je
0: l'ai
1: garde
0: dit,
1: ma petite fille, mais c'est pas grave.
0: c'est la méditation et le temps. Donc, ça veut dire qu'après une période de temps plus ou moins mi-longue, on va dire, parce que pour moi, c'est au moins 8 à 9 mois de séparation. Donc, voilà, il y a du temps qui doit passer, mais ils doivent méditer tous les deux. Donc, ils doivent réfléchir tous les deux à la situation. Et à l'issue, justement, d'avoir pu réfléchir, je vois que les aspects sont positifs. Donc, pour moi, voilà, ils réfléchissent et après, les choses se remettent correctement.
1: Oh ben c'est plutôt une bonne nouvelle alors, de
0: Oui,
1: ce
0: mais
1: côté-là.
0: il y aura quand même cette période de
1: Bon,
0: séparation.
1: peut-être
0: Ça,
1: qu'elle est
0: c'est...
1: juste pour refaire. C'est peut-être
0: Oui, je
1: nécessaire que
0: pense.
1: chacun puisse refaire le point, hein, ouais, parce que
0: Parce
1: ça fait
0: que
1: plus de 10 ans tout ça.
0: quand on prend un certain recul hein, par rapport à une situation, il y a souvent du positif qui en ressort. Parce que s'ils restent ensemble, contraints et forcés, ça va vraiment exploser. Et là, il y a peu de chances qu'il y ait un retour. Tandis que si, voilà, ils décident de faire une pause, entre guillemets, et que, voilà, pendant quelques mois, ils soient séparés l'un de l'autre, même s'ils ont des contacts pour les enfants, je ne vois pas que ça va être 100% négatif. Donc, pour moi, cette pause peut être très bénéfique pour eux.
1: Bah, c'est plutôt rassurant. Bah, je suis contente de l'entendre parce que c'est vrai que un couple qui se sépare définitivement avec 3 enfants, c'est quand même pas. Voilà. En plus, si elle travaille pas, ben c'est pas facile hein, après pour une femme qui travaille pas de
0: On
1: trouver.
0: s'occupe des enfants et monsieur travaille, mais voilà, comme je vous dis, pour moi, ils vont, à mon avis, je ne pense pas qu'on va arriver au tribunal avec un juge, avec l'avocat. Non, je pense qu'ils vont s'arranger entre eux et que lui lui dira, voilà, je peux te donner autant d'argent par mois pour toi et les enfants. Ils trouveront un arrangement à l'amiable. Donc ça aussi, c'est bien, parce que ça n'engendre pas la justice dans cette histoire. C'est un arrangement entre deux, tout simplement.
1: Très bien. Bah, tant mieux si ça peut faire d'une façon cordiale et adulte. Bah, c'est aussi ça qui aura un impact sur les enfants.
0: Moi,
1: C'est bien.
0: c'est ce que je vois, c'est ce que je ressens.
1: Super. Bah, écoutez, je suis contente. C'est bonne nouvelle entre guillemets. Et puis, je me sens un peu plus rassurée.
0: Mais tant mieux. Tant mieux si j'ai
1: Ouais,
0: pu, si j'ai pu
1: d'accord.
0: vous éclairer.
1: Ouais, bah c'est super. Merci beaucoup, Nino.
0: Avec plaisir. Et si vous avez une dernière question, je vous en prie.
1: Non, bah là, je vais pas trop prolonger, peut-être qu'une autre fois, parce que là, je suis chez mon fils, j'ai dû m'isoler déjà, c'est un peu compliqué. Alors, je vais pas faire
0: D'accord.
1: très long, mais ouais. Alors,
0: Il n'y a pas
1: c'est
0: de
1: déjà,
0: problème.
1: ouais, c'est déjà super. Merci beaucoup.
0: Avec
1: Et
0: grand
1: puis, à
0: plaisir.
1: bientôt.
0: À
1: Merci, au
0: bientôt. Belle
1: revoir.
0: soirée à
1: Merci, à
0: vous.
1: bientôt.
0: Au
1: Bonne
0: revoir.
1: soirée, au revoir.
0: Alors, je ne sais pas si c'est donner un bisou. Il y a eu un petit craquement. Voilà. Mais en tout cas, j'embrasse cette dame et je la remercie bien sûr d'avoir participé à l'émission. Alors, qu'est-ce que vous attendez pour arriver ici à mes côtés? Vous y arrivez très, très, très facilement. 0901 901 993, touche numéro 1, un petit SMS aussi également. TVM3 au 700 et là voilà, vous payez le franc symbolique. Alors, je retourne sur mon pardon. Je disais, voilà, qu'il faut apprendre à pardonner aux personnes, même si ce sont des êtres chers et que on s'est vraiment disputé et qu'il n'y a pas de possibilité de retour, je dirais. C'est faire la paix surtout avec, avec soi-même. C'est ça qui est le, pour moi le plus important. Alors, il faut identifier la colère, la tristesse, la déception. Il est important de prendre conscience des émotions que l'on ressent face à l'offense. Il faut aussi comprendre l'impact de la rancune qu'on peut avoir contre la personne. Donc la rancune peut avoir un impact négatif sur la santé physique et mentale. Si vous êtes toujours en train de penser à cette personne avec qui vous vous êtes disputé et que vous ressassez et que vous dites j'aurais dû lui dire ça et encore ça et ça et voilà. Alors je sais, c'est pas facile, mais il faut essayer d'apprendre tout simplement à vivre avec. C'est ça le plus important. Alors, quand on prend la décision de pardonner, c'est choisir aussi de lâcher prise. Donc, le pardon est un choix, une décision de ne plus être attaché à la douleur du passé. Alors, il faut exprimer aussi ses sentiments, exprimer ses ressentis à la personne concernée, si vous souhaitez le faire, bien sûr. Ou un tierce de cette personne, vous pourriez lui dire que voilà, vous êtes disputé avec telle personne et vous avez une personne en commun. Et vous dites à la personne en commun, voilà, moi je regrette quand même cette dispute, donc peut-être cette personne peut faire l'intermédiaire et vous remettre en paix quelque part avec, avec cette personne. Alors, il faut aussi parfois apprendre à se pardonner soi-même. C'est toutes les choses que je dis, je sais qu'elles sont difficiles, mais il faut essayer de les faire toutes, je ne pense pas, mais essayer quand même de faire une majorité de choses que je vous dis et que vous ressentez vous aussi, la façon de pardonner. Donc, se pardonner à toi-même, reconnaître ses propres erreurs et s'accorder le droit à l'erreur est crucial aussi pour avancer. Parce que si vous restez sur un échec avec une personne et que, comme je vous dis, vous ne pensez qu'à ça, la nuit, le jour, ça vous obsède et quelque part, ça vous bloque dans votre, enfin, sur votre chemin de vie. Alors, ça aussi, une chose très importante, se libérer du passé. Je sais, hein, je sais ce que vous allez me dire. Vous allez me dire, oui, mais c'est facile à dire, mais plus difficile à faire. Je sais, mais voilà, j'essaye de vous aider et de faire aussi la même chose que vous, hein, parce que c'est aussi des personnes avec qui, forcément, on ne s'est pas toujours bien entendu. Alors, le lâcher prise, donc accepter que le passé ne peut être changé et se concentrer sur le présent et se créer un beau futur. Ça, je vous le dis souvent, que le passé, malheureusement, on ne sait pas l'effacer. Mais

se créer un beau futur, ça, c'est tout à fait possible. Alors, apprendre des expériences, en tirer des leçons, des offenses pour grandir et évoluer, se concentrer sur le positif, se rappeler les moments agréables et les qualités de la personne malheureusement qui a fauté. Je sais que tout ce que je dis est pas difficile à entendre, c'est pas ça que je veux faire passer comme message, mais c'est difficile de réaliser tout ce que je dis. Et je vous le dis, je me mets dans le lot, c'est pas évident. Alors, essayez de comprendre les motivations de l'autre, mettre soi-même, je vais y arriver, se mettre soi-même à la place de l'autre peut aider à mieux comprendre ses actions. Alors, pratiquer l'empathie, se mettre à la place de la personne qui a blessé et essayer de comprendre sa souffrance. Se rappeler que tout le monde fait des erreurs, personne n'est parfait, le pardon est une partie intégrante de votre vie. Être patient avec soi-même, donc le pardon est un processus graduel. Ne pas se sentir coupable si on n'y arrive pas du jour au lendemain. S'accorder du temps, le pardon, c'est vrai, ça prend du temps et il est important d'être patient avec soi-même. On peut se faire également accompagner par un professionnel de la santé, un psychologue, un psychiatre, si nécessaire, pour aider donc dans ce processus du pardon. Parce que même si vous ne pardonnez pas physiquement à la personne, mais quand vous vous dites, voilà, je suis en paix, je ne veux pas de mal à cette personne, mais je ne veux plus jamais la voir, mais je veux être en paix avec moi-même. Eh bien, ça, vous pouvez le faire. Donc, le pardon n'est pas une faiblesse, mais une force. C'est un cadeau que l'on se fait à soi-même, car il permet de se libérer du poids de la rancune et de retrouver une paix intérieure. Voilà pour le pardon et pour avoir aussi quelque part une vie plus épanouie. Alors il y a aussi une autre sorte de pardon, c'est le pardon avec les défunts. Là, évidemment, c'est aussi quelque chose de très compliqué. Alors il y a des personnes qui se disent, bon, ben voilà, la personne est décédée, donc je n'y pense plus, et tant mieux. Mais il y en a, voilà, qui ont un regret quelque part en se disant, voilà, personne n'est décédé, je ne pourrais malheureusement plus lui parler et lui pardonner. Mais là, j'interviens, je dis, c'est faux, parce que vous pouvez parler à vos défunts, à vos proches disparus, ou même des gens plus éloignés, mais que vous avez côtoyés pendant qu'ils étaient en vie, ils vous entendent. Si vous souhaitez leur demander pardon, eh bien voilà, faites-le. Vous vous sentirez mieux avec vous-même. Et comme je le dis souvent, voilà, je me mets aussi avec vous. J'ai perdu des personnes pour qui ça faisait peut-être 15 ans que je ne parlais plus à cette personne. Alors, moi, je pense être assez honnête avec vous. Je n'ai pas été. Je ne dis pas que c'est bien ce que j'ai fait, hein, mais voilà, moi, cette personne, pour moi, était déjà morte il y a 15 ans. Quand elle est morte il y a quelques mois, ben voilà, pour moi, elle était déjà morte il y a 15 ans. Donc, je ne pensais plus à cette personne. Je ne pensais pas lui pardonner quoi que ce soit. Et donc voilà, cette personne est partie. Mais moi, vous savez que j'ai cette faculté de pouvoir communiquer avec les défunts. Et cette personne est revenue. Enfin, c'est l'âme de cette personne est revenue près de moi et m'a parlé comme me parlent les défunts qui sont autour de moi. Et voilà, je dois avouer que c'est le cordonnier le plus mal chaussé. Mais voilà, cette personne a fait une chose. A dit des choses qui pour moi ne sont pas pardonnables. Donc, voilà, qu'elle soit décédée ou pas, j'ai beaucoup de mal. Mais
Mais je mets un mais quand même, j'y travaille parce que je me suis dit finalement, voilà, pourquoi garder une rancune aussi forte sur une personne décédée qui est passée dans la lumière?

Bon, bah, oui, elle a pas été gentille, pas qu'avec moi, hein, mais c'est vrai qu'avec moi particulièrement. Et donc, je me suis dit, de toute façon, là-haut, on doit purger quelque part ce qu'on a fait de mal. C'est comme tout à l'heure, on parlait d'une dame qui disait que sa voisine faisait des magies noires ou des mauvais œils ou des choses pas très catholiques, on va dire. Et voilà, donc là, c'était un peu pareil. Et donc, voilà, pour moi, il y a la justice divine, comme on dit. Donc, quand on passe de l'autre côté, on est d'office à un moment donné confronté à quelque chose. Et je pense qu'on a des comptes à rendre. Et personne n'est un saint. Moi, le premier, je n'en suis pas un du tout. Mais voilà, j'essaye de relativiser, j'essaye de me dire, oui, je ne pardonne pas facilement, mais voilà. Je pense me sentir mieux avec moi-même quand j'ai décidé de dire à cette personne, voilà, je ne veux pas que tu viennes m'embêter à me parler autour de moi, mais voilà, va en paix, va dans la lumière, va là où tu dois aller, mais moi, je ne veux plus entendre parler de cette personne, elle, de toute façon, elle est décédée, mais voilà, j'ai quand même pardonné, je lui ai dit d'aller dans la lumière, et c'était pas facile parce que, comme je vous dis, ça a été des. Bon, voilà, je vais raconter non plus en détail toute ma vie, mais ça a été des disputes quand même qui ont été loin, qui ont mêlé plusieurs personnes, et donc, voilà. Et puis, quand c'est vrai, quand la personne décède, on se dit, bon, ben, qu'est-ce qu'on fait? Parce que ça, 15 ans avec qui on parle plus avec quelqu'un, la personne décède, on vous le dit. Bon, moi, aller faire du cirque, voilà, donc ça, c'est pas du tout ma personnalité. Donc, je suis pas du tout manifesté par rapport à ce décès, mais cette personne est venue, comme je vous ai dit, vers moi. Enfin, cette personne, cette âme est venue vers moi, mais au début j'ai dit non, et puis voilà, tout ce que je viens de vous dire, j'ai essayé de l'appliquer aussi pour moi-même, et voilà, ça a pu m'apaiser en tous les cas, et voilà, retrouver quelque part aussi une paix intérieure, parce que même si je ne pensais plus à cette personne, dans un coin de ma tête, il y avait toujours cette chose négative, et parfois repensée, ou parfois dans des rêves, je revoyais cette personne, je revoyais la dispute qu'on avait eue, qui était assez grave, et donc, voilà, je voulais plus penser à ça. Bon, ici, bon, évidemment, je parle des défunts, donc je commence à avoir froid, vous me connaissez. Voilà. Mais voilà, c'était un petit sujet sur le pardon. Je vous ai un peu raconté aussi, voilà, quand c'est avec un défunt, comment ça se passe. Mais les défunts, vous n'êtes pas, vous pouvez m'appeler au code 103, bien sûr, pour un message d'un défunt, un message de l'au-delà, il n'y a pas de problème. Mais pour parler. Voilà, un de vos proches disparus, même quelqu'un avec qui vous êtes disputé, vous pouvez lui parler soit mentalement, soit tout haut. C'est vous qui le sentez, comment vous devez parler à ce défunt. Et ce défunt vous entend. Je ne suis pas le canal entre vous et ce défunt. Moi, je suis le canal en vous donnant un message du défunt. Que ça, peut-être, vous n'arrivez pas à capter, mais que vous parliez tout haut et que vous lui dites ce que vous avez à lui dire, je peux vous assurer que ce défunt vous entend et vous vous sentirez mieux avec vous-même, ça je vous le garantis puisque je l'ai vécu, de pardonner à quelqu'un de décédé, c'est peut-être même encore plus difficile que de pardonner à quelqu'un qui est encore vivant, mais quelqu'un qui est décédé, c'est bien de se dégager de cette énergie négative et de se dire, voilà, maintenant je suis en paix et que cette personne aussi aille en paix. Voilà, j'ai beaucoup parlé. Je rappelle que vous pouvez donc arriver toujours à l'antenne au 0901 901 993, touche numéro 1. La touche numéro 2 pour nos amis en bas de l'écran. La touche numéro 3 si vous ne savez pas qui choisir.
ou un petit SMS TVM3 au 700 pour le franc symbolique.

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0: De retour, les amis, pour cette belle émission Parlez-moi d'avenir sur votre chaîne TVM3 avec votre ami Nino. Et voilà, voilà. Nous avons quelqu'un, c'est génial. Allô, bonsoir.
1: Buonasera, Nino, come vai?
0: Mais io sto bene. Et vous, comment
1: E va
0: allez-vous?
1: bene, eh?
0: Si, si,
1: Il a
0: si,
1: tellement
0: si.
1: beau visage.
0: Merci. Tous ces compliments, ça me touche beaucoup. Vous allez me faire rougir, hein.
1: Mais je vous ai dit chaque fois que c'est vous, je suis contente.
0: Mais
1: Ça me fait
0: quand
1: tellement
0: vous me dites
1: plaisir.
0: ça, ça ne peut que me faire, ça ne peut que me faire plaisir.
1: Mais
0: Donc
1: bien
0: voilà.
1: sûr.
0: Voilà.
1: Alors, qu'est-ce qu'il nous raconte, le
0: Dites-moi.
1: Nino?
0: Mais c'est à vous que je vais poser la question au départ, parce que je me souviens bien sûr de vous et de votre ami, et c'est moi plutôt qui prends des nouvelles, là. Et puis je vous donnerai mon ressenti. Mais est-ce qu'il y a eu quelque chose qui s'est passé?
1: Rien du tout. Rien du tout.
0: Il n'a toujours pas donné de signe de vie.
1: Non.
0: Quand même incroyable, hein?
1: Ouais.
0: Pourtant, je me souviens de vous, mais je ne me souviens plus évidemment ce que j'ai pu vous dire, mais il n'y a pas eu quand même de dispute avec lui.

0: Non, pas du tout. Non,
1: Mais c'est ça que c'est d'autant plus ça qui est bizarre et qui m'étonne, non?
0: mais
1: Parce
0: oui, c'est ça.
1: que si maintenant vous m'aviez dit, on a eu une grosse dispute, d'ailleurs j'ai fait tout un sujet sur le pardon, si vous m'aviez dit, on a eu une grosse dispute, c'est vrai que parfois c'est difficile de pardonner. Mais là, on est vraiment dans une situation où c'est plutôt de l'incompréhension que vous avez. Vous ne comprenez pas pourquoi il ne donne pas de nouvelles.
0: Oui, c'est ça. Et puis, vous savez, vous m'aviez dit qu'il fallait lui mettre un message, que c'était mieux de lui mettre un
1: Oui.
0: message. Alors, j'ai mis un message 3 semaines de temps, aucune nouvelle.
1: Et même pas un petit bonhomme, un petit sourire.
0: Rien. Oui. Rien.
1: Je vais regarder
0: Oui,
1: ce que je vois
0: oui.
1: ici.
0: Et pourtant, 3 semaines, j'ai laissé mon message.
1: Et pourtant, regardez sur les initiatives, vous avez la clé de réussite hein, quand même. Hein. Donc,
0: Mais oui, c'est
1: pour
0: ça.
1: moi, ça veut dire que c'est positif.
0: Mais oui, je vois. Sur la carte. Ouais, c'est quand même bizarre, hein? Mais 3 semaines, j'ai dit.
1: Oui.
0: 3 semaines, j'ai laissé mon message. J'ai dit j'attends, j'attends, j'attends. Et non, rien du tout.
1: Pourtant, moi,
0: Alors,
1: regardez, je vois même dans les cartes, on met de l'ordre dans les messages, on met de l'ordre dans les nouvelles, je dirais, si je peux m'exprimer comme ça. Donc, pour moi, il doit y avoir un message, il doit y avoir une communication. C'est bizarre que et rien du tout.
0: oui, rien du tout, non.
1: Et donc, vous
0: Non,
1: n'avez pas de
0: non.
1: nouvelles non plus de cette personne. Vous ne savez pas si elle va bien ou si elle va mal. Tout ça, vous ne le savez pas.
0: Voilà, exactement. Exactement.
1: Oui, je regarde pour vous encore, mais
0: Ouais, ça me perturbe tout ça.
1: ben oui, je vois vos énergies qui descendent un peu parce que justement, voilà, vous avez envie bon, enfin, que ça se passe bien avec cette personne.
0: Oui,
1: Et même quelque part de comprendre le pourquoi. Parce que comme je l'ai dit, il n'y a pas de dispute. Donc c'est d'autant plus
0: non,
1: bizarre que cette personne ne donne pas de nouvelles.
0: mais oui, c'est ça.
1: Oui.
0: Parce que
1: Maintenant, oui,
0: vous
1: dites-moi.
0: m'aviez dit qu'ils avaient déménagé, hein?
1: Ça c'est bien possible, oui.
0: Alors, je ne sais pas maintenant. Je ne sais rien du tout.
1: Moi, le déménagement, si je vous l'ai dit, c'est que je l'ai ressenti à ce moment-là. Là, je ne ressens pas de déménagement, mais forcément, s'il a déjà déménagé, c'est normal que je ne le ressente pas maintenant. Moi, ce
0: Oui,
1: que
0: bien
1: je
0: sûr.
1: pourrais dire de cette personne, c'est que, voilà, oui, il a eu des soucis. Je vois le travail plus que le déménagement. Il a eu des soucis avec un travail, mais bon, ça a dû se régler parce que je le vois dans autre chose, mais c'est pas quelqu'un qui ne travaille pas, c'est pas quelqu'un qui manque d'argent, c'est pas quelqu'un qui n'a pas de Natel, donc il peut vous envoyer un message. Donc c'est ça que y a une incompréhension. Maintenant, ce qu'on peut faire, c'est mettre une bougie de neuvaine et demander, donc, comme moi je fais, à Sainte Rita très souvent,

0: mes prières pendant 9 jours avec cette bougie qui brûle et demander qu'il vous donne au moins une petite, un petit coucou, une petite nouvelle, que vous soyez rassuré. Ça, vous pouvez m'appeler demain ou quand vous voulez au code 103 et je me ferai un plaisir de mettre cette bougie de neuvaine et demander dans mes intentions de prière que je fais vis-à-vis de Sainte Rita, puisque c'est souvent elle avec qui je travaille, c'est un très grand mot que je dis là, hein, mais c'est elle avec qui je fais les prières, et en général, j'ai des très bons résultats. Il y a encore en début d'émission, des personnes qui ont témoigné de la bougie de neuvaine, qu'elle fonctionnait très bien, je ne sais pas si on l'a déjà fait. Je ne sais pas si on l'a déjà fait avec vous.
1: Non, on l'a encore pas fait.
0: Eh bien, ça, vous pouvez. Si vous trouvez le temps demain ou quand vous voulez, hein, c'est vous qui choisissez, vous m'appelez et sur le code 103 à l'arrière, parce que j'ai besoin de quelques informations que je ne peux pas demander à l'antenne, et je mettrai cette bougie de neuvaine pour vous. Ça, il n'y a pas de problème. Et là, je vais essayer, tout au moins, je dis bien essayer, d'accélérer les choses pour qu'il vous donne au moins une raison de pourquoi cet éloignement.
1: Oui, oui. Alors, pour vous atteindre, je fais quel numéro?
0: Mais quand vous faites le 0901-901-993, je dis que vous appuyez sur la touche 1, ça c'est quand je suis en direct avec vous comme ce soir.
1: Ouais.
0: Mais quand vous appuyez sur la touche 2, vous pouvez contacter toutes les personnes qui sont en bas de votre écran. Et quand c'est hors antenne, donc quand c'est à l'arrière, eh bien vous me trouvez aussi connecté en bas de votre écran. Et vous verrez écrit Nino et je serai encadré en vert. Et vous verrez mon code, donc c'est le 103103. Et donc, vous devez composer le numéro, appuyer sur la touche numéro 2 et faire le code 103. Et là, vous arrivez directement avec moi en privé, je dis bien. Donc, ça ne passe pas par la télévision. Et là, je peux vous demander des informations, pas confidentielles, mais on va dire confidentielles à la télévision. Et alors, je peux vous une bougie de neuvaine. Si vous n'avez pas Internet, parce que c'est vrai, pendant la journée, sur Parlez-moi d'avenir.
1: Non, moi, j'ai pas Internet.
0: Mais voilà, c'est ça que j'explique. Si vous allez sur Parlez-moi d'avenir.tv, ça c'est pour nos téléspectateurs, vous pouvez voir pendant la journée qui est connecté ou qui ne l'est pas. Mais si vous n'avez pas Internet, cette émission qui est aujourd'hui en direct, elle est rediffusée demain sur TVM3 de 12h à 14h. Et durant ce laps de temps de 12h à 14h, vous allez revoir, donc vous allez vous voir parler avec moi, vous allez voir la rediffusion de l'émission. Et là, par contre, vous me verrez connecté en vert. Si je suis en orange, ça veut dire que je suis occupé déjà avec quelqu'un. Mais si vous me voyez en vert, parce que je serai connecté demain de 12h à 14h, vous me voyez en vert, vous faites le code 103, et donc vous pourrez m'atteindre, et là on est en privé, donc là il n'y a vraiment pas de souci à vous faire, personne ne vous entendra, et je pourrai vous mettre cette bougie de neuvaine pour essayer de forcer un peu les choses, parce que... C'est quand même compliqué.
1: Oui, moi je comprends pas. Pour te
0: dire, si j'ai bon souvenir, vous aviez une personne en commun, mais vous n'avez pas de nouvelles de lui par cette personne en commun.
1: Voilà, justement.
0: Donc vous n'arrivez pas à avoir des nouvelles?
1: Parce que je voudrais pas que cette personne-là lui dise, elle m'a téléphoné, elle a demandé ceci, elle a demandé ça.
0: Mm-hmm. Et ou simplement dire à cette personne d'avoir des nouvelles, de voir comment il va. Et même si elle lui répète, c'est pas négatif de demander comment.

0: comment quelqu'un va. Donc, ça, vous pouvez faire
1: Mais
0: aussi peut-être.
1: comme c'est une personne assez proche qui est de la famille, alors c'est pour ça.
0: Oui. Mais de toute façon, moi, dans ce que je ressens, ce que j'ai vu aussi dans les cartes, il y a des messages qui doivent arriver. Alors, ils doivent bien arriver de quelque part, on va dire, ces messages. Donc, moi, je ressens que il y a des choses positives qui vont arriver d'une façon ou d'une autre.
1: Oui, toute
0: Donc,
1: façon, ben, on attend.
0: oui, c'est de la patience qu'il faut encore. C'est difficile
1: Ah
0: de
1: ben oui.
0: donner un laps de temps parce que, voilà, pour moi, c'est quelqu'un qui vit sa vie. Alors, je ne dis pas qu'il vous a oublié, mais c'est vrai qu'il y a un grand point d'interrogation. Pourquoi il ne veut pas vous donner de nouvelles? Et surtout que vous êtes manifesté, comme vous m'avez dit.
1: Oui, puis surtout que je comprends pas, hein, parce que gentil garçon comme il est, c'est ça qui m'étonne aussi. C'est
0: Oui,
1: ça qui
0: parce que
1: m'étonne.
0: c'est pas un manque d'éducation, c'est pas quelqu'un qui est méchant, il n'a pas de
1: On
0: rancune
1: n'a pas
0: envers
1: du tout, alors.
0: vous.
1: Non.
0: Non, non, c'est vrai, c'est assez. Oui, je peux encore le placer dans les cartes. Bon, ouf, les cartes flottantes. Je disais, je peux encore le placer dans les cartes. Et voir. Non, moi je vois que vous avez des appuis de l'au-delà.
1: Oui, parce que quand son papa est décédé, j'ai encore beaucoup soutenu aussi. Il me parlait
0: Ouais.
1: normalement, tout, puis après, tout d'un coup.
0: Ouais. Je comprends. Mais les cartes ne parlent que de bonnes choses, de réussite, d'équité. Donc, on se remet en équilibre avec la personne et avec une belle réussite. Donc, c'est vrai que le temps est toujours assez difficile à donner.
1: Oui.
0: Ça, c'est
1: Ouais,
0: toujours quand
1: surtout
0: même
1: que
0: assez
1: ça fait un bon
0: compliqué.
1: moment. Surtout que ça fait un bon moment maintenant que je
0: Ouais.
1: patiente.
0: Oui, mais moi je vois que y a vraiment une chose positive qui va arriver d'un moment à l'autre, hein. Ça, c'est sûr et
1: Oui,
0: certain.
1: oui. Mais oui. C'est pour ça
0: Oui,
1: qu'il faut être
0: il faut,
1: positif.
0: il faut
1: Il faut être positif.
0: positive, oui. Et si vous voulez, comme je vous le dis, c'est totalement gratuit. Vous payez la communication téléphonique, mais vous ne payez pas mon travail que je fais avec la bougie de neuvaine. Et là, on va mettre une bougie de neuvaine et on va faire, du moins, je vais essayer de faire mon possible pour qu'au moins ce temps soit plus raccourci pour qu'il vous donne ne fût-ce qu'un petit coucou, mais qu'il soit là près de vous. Qui vous
1: Oui,
0: disent au
1: oui.
0: moins le pourquoi du comment. Moi, je suis sûr qu'il aura une bonne explication à vous donner, mais voilà, il faut qu'il fasse le pas de venir vers vous.
1: Oui.
0: Donc, moi,
1: Alors,
0: je ressens des choses positives à ce niveau-là.
1: Ouais. Alors, je fais le 0900 900 993. Pour vous atteindre.
0: Oui, la touche numéro 2 et une voix va vous demander d'introduire le code PIN. Et mon code PIN, c'est 103. Donc 103.
1: Oui, c'est
0: Et vous pouvez le faire demain entre 12h et 14h. parce que là, je serai connecté pendant la rediffusion de l'émission. Donc, vous me verrez en bas de votre écran, à côté de mes collègues, et vous me verrez encadré en vert. Et alors, ça veut dire que je suis disponible, et là, vous pouvez m'appeler. Et donc,
1: Voilà.
0: voilà, je vous demanderai quelques informations, et alors, je mettrai la bougie de neuvaine en route. Et c'est parti pour 9 jours. Et 9 jours où je fais une prière bien spécifique pour chaque problème, entre guillemets, chaque chose que les gens me demandent. Et alors vous avez la possibilité que les choses se passent bien et que ça accélère un peu ce processus pour qu'il puisse vous donner des nouvelles.
1: Ouais. Ouais, parce que c'est dommage. Puis je me dis, parce que
0: Oui,
1: je crois qu'il est
0: ben
1: toujours
0: oui.
1: seul. Il doit être
0: Ah,
1: toujours seul, normalement.
0: je peux regarder si c'est avec quelqu'un. En tout cas, son jour de naissance est signe d'amour. Mais bon, est-ce qu'il est avec quelqu'un?
1: Oui.
0: On va voir. Il a peut-être éventuellement fréquenté quelqu'un quelque temps, mais là non, il est seul.
1: Oui, il est seul.
0: Non, pour moi c'est un homme seul. Non, non, non.
1: Oui.
0: Comme je vous dis, peut-être, oui, 2 semaines, il a fréquenté quelqu'un il y a longtemps, mais c'est juste ça. Au jour d'aujourd'hui, pour moi, c'est une personne seule. C'est pas une personne très très heureuse. Donc, pour moi ici, c'est vrai. Là, les cartes m'apparaissent clairement que c'est quelqu'un qui a des épreuves aussi difficiles dans sa vie, mais ça n'excuse pas
1: Oui.
0: tout non plus. C'est pas parce qu'il a un problème qu'il ne peut pas faire un petit coucou. Et vous demandez comment vous
1: Oui, bien
0: allez,
1: sûr.
0: voilà.
1: Bien
0: Donc,
1: sûr.
0: oui, le mieux, c'est d'attendre, je dirais, et de tenter la bougie de neuvaine, si vous m'appelez à
1: Oui.
0: l'arrière, parce que là, je pourrais essayer d'accélérer les choses et de faire qu'il vous donne des nouvelles le plus vite possible. Ça, je peux faire pour vous.
1: Oui, ben ça, je vais le faire alors. Oui, parce que
0: Mais avec
1: vraiment, je suis
0: plaisir.
1: étonnée. Moi, j'avais une amie qui m'avait
0: Oui.
1: dit donc qu'il avait changé de travail. Et puis après, quand vous m'avez dit qu'il avait eu des problèmes, alors j'ai plus de nouvelles.
0: Mais le changement de travail, je vous l'avais dit, et ça vous a été
1: Oui.
0: confirmé par une de vos amies.
1: Oui, elle m'avait dit que donc il avait changé de travail. Alors je savais où il travaillait, puis après, ben, c'est quand vous m'avez dit qu'il avait eu des problèmes, puis qu'il avait changé de travail.
0: Oui. Oui. Et même, vous
1: Alors.
0: m'avez parlé d'un déménagement, c'est apparu dans les cartes aussi. Donc, un déménagement, il l'a fait. Mais encore une fois, voilà, même s'il a encore quelques problèmes personnels, ça n'empêche qu'il peut tout de même vous donner des
1: Me
0: nouvelles de lui, tout
1: contacter.
0: simplement. Oui, bien sûr. C'est ça que je trouve un peu bizarre, mais
1: Oui.
0: voilà, là, je ne sais pas. Je vous dis, la seule chose que je peux faire pour aider, c'est la bougie de neuvaine.
1: Une
0: Sinon, voilà,
1: veine,
0: je peux vous donner toutes les informations que vous voulez à travers les cartes, à travers mes ressentis, mais je ne peux pas aller l'attraper par le cou et dire, voilà, il faut donner des personnes à
1: ouais.
0: Voilà, je m'embrouille. Des nouvelles à cette dame. Non, non, ça malheureusement, ça, je ne sais pas faire. Je ne peux pas le contacter pour vous. Mais je peux essayer d'accélérer les choses. Ça, oui.
1: Oui. Oui, je pense que vous devez le ressentir.
0: Oui, moi je le ressens. Et comme je vous ai dit, il n'y a pas de dispute, il n'y a pas de rancune, il n'y a pas
1: Non,
0: vraiment quelque
1: rien du
0: chose.
1: tout. Non. Non.
0: C'est pour ça que c'est, même s'il a des problèmes, c'est pour ça que c'est compliqué, parce que c'est une incompréhension. C'est toujours même dans les cartes le point
1: Ouais.
0: d'interrogation, pourquoi il ne donne pas de nouvelles. Et donc, comme je vous ai dit, moi,
1: Ouais.
0: ce que je peux faire, c'est la bougie et essayer que justement, accélérer les choses pour qu'il donne enfin des nouvelles,
1: Des
0: bonnes,
1: nouvelles.
0: mauvaises, mais bref, il vous donne des nouvelles, quoi. Il
1: Parce
0: vous
1: que
0: explique certaines choses.
1: j'ai quand même mis 3 semaines donc ce message. D'abord, j'ai essayé d'appeler, alors il ne répondait pas. Puis après, j'ai mis le message 3 semaines de temps. Alors, pas de nouvelles,
0: Ouais.
1: après j'ai laissé tomber le message. Hein.
0: Et vous aviez eu un bonhomme, si j'ai bon souvenir, hein, je crois il vous avait fait quand même un petit bonhomme. Il avait répondu.
1: Oui, juste vers Pâques. Vers Pâques. Et puis après, ben.
0: Donc. C'est qu'il vous a pas oublié, parce que même répondre avec un petit bonhomme, bah, ça veut dire que on répond quand même. Donc ça veut dire que oublier vous a pas oublié. Mais il y a cette interrogation, c'est vrai, et là, j'ai pas la réponse. Ça, j'avoue que je peux pas vous dire pourquoi il ne donne pas de ces nouvelles.
1: Parce que quand j'ai envoyé le message, à côté du message, il y avait comme un petit zigzag. Alors on m'a dit que c'était qu'il l'avait lu. On m'a dit qu'il
0: Oui,
1: l'aurait lu.
0: j'avoue que je m'y connais pas trop dans comment on voit si on a reçu un message ou pas, mais
1: Ouais, moi
0: si
1: aussi,
0: on vous a dit qu'il
1: on
0: l'avait
1: m'a dit ça.
0: reçu, bah oui, mais pourquoi on vous a pas menti? Pour moi, il a bien reçu le message, mais c'est ça le mystère de savoir pourquoi il ne vous répond pas. Et malheureusement, moi, je suis toujours honnête, je n'ai pas la réponse. Je vous propose de
1: Ouais,
0: pouvoir
1: bien
0: vous aider avec une bougie, mais voilà, c'est pas non plus avec certitude. Je vais essayer de faire ça pour vous, mais
1: sûr. Mais oui, bien
0: c'est
1: sûr,
0: sans
1: Nino.
0: certitude, parce que c'est lui qui doit. Moi, je peux accélérer les choses, enfin du moins essayer d'accélérer les choses, mais c'est lui qui doit
1: Ouais,
0: décider
1: qui doit
0: de
1: bouger.
0: se manifester finalement. Oui.
1: Oui. Ouais, mais je le comprends pas. Ah, mais je comprends pas. Parce qu'il a été tellement gentil,
0: J'avoue
1: tout
0: que
1: ça, puis.
0: c'est compliqué. Ouais.
1: Oui,
0: Je comprends
1: merci.
0: bien que c'est quelque chose qui peut être compliqué pour vous. Parce que, bah, voilà, je parlais justement du pardon et des disputes et de toutes ces choses-là. Mais là, il n'y a rien de tout ça. Donc,
1: Ah non, non,
0: c'est ça
1: non.
0: qui est encore plus étonnant.
1: Ouais, puis surtout que j'ai toujours été très gentille avec. C'est ça.
0: Oui. Moi, la seule chose que je peux vous conseiller, c'est la bougie de neuvaine. Enfin, du moins, tenter la bougie de neuvaine pour voir
1: Oui.
0: si on peut accélérer les choses, on peut essayer voilà, de l'atteindre et que il est en pensée de vous faire un message ou carrément, ce serait même encore mieux de vous téléphoner. Et de vous expliquer finalement la situation telle qu'elle est.
1: Oui, parce qu'il a mon numéro de téléphone, hein. De toute façon, il l'a.
0: Oui. Mais voilà. Moi,
1: Alors,
0: ce que je vous
1: voilà.
0: conseille, c'est appelez-moi demain entre 12h et 14h. Et donc, voilà, je ferai en tout cas mon possible pour que pour que vous puissiez donc avoir de ces nouvelles. Je ferai cette
1: Voilà.
0: neuvaine à Sainte-Rita.
1: Voilà. Oui, parce que j'avais une fois pris la bougie chez moi de cette Rita avec le petit livre, mais ça n'avait pas marché.
0: Bah, je pense que si vous allumez une bougie à Sainte Rita, ça c'est toujours bon, ça n'a rien de négatif. Mais faire les demandes, comme moi je fais les prières, comme moi je fais, j'ai un livre
1: Oui,
0: bien
1: c'est pas la même chose.
0: spécifique et peut-être ce don que j'ai de communication avec l'au-delà,
1: Oui,
0: peut-être
1: voilà.
0: que c'est ça que j'arrive plus facilement à atteindre les objectifs, mais j'ai beaucoup de retours positifs par rapport à la bougie de neuvaine sur toutes sortes de situations. Ici, c'est vrai, c'est une situation encore assez particulière, mais j'ai déjà tenté la bougie pour des choses sur lesquelles je n'étais pas sûr que ça allait fonctionner. Ça a très bien fonctionné, donc
1: Oui.
0: on peut le tenter. Il n'y a vraiment pas de souci à ce niveau-là, on peut vraiment le tenter.
1: J'ai toujours le petit livre de prière de Sainte Rita.
0: Mais vous pouvez la prier, hein? Pendant même que je fais la bougie en même temps, hein? Vous pouvez la prier, parce que pour moi,
1: Oui, j'ai
0: à
1: toujours
0: partir
1: le
0: du
1: petit
0: moment.
1: livre.
0: Voilà, mais à partir du moment où on s'adresse aux défunts ou aux saints, aux saintes, comme Sainte Rita, ils vous entendent. Donc, si vous lui demandez de l'aide, vous en aurez. Et moi, derrière, je ferai la même chose aussi. Et donc,
1: Oui.
0: j'espère que y aura un bon résultat, par rapport à ça, en tous les cas.
1: Oui. Non, non, faut toujours espérer.
0: Oui,
1: Puis comme
0: mais
1: je vous dis, faut être positif.
0: on va faire le nécessaire.
1: Oui.
0: En tout cas, voilà. On termine l'émission en
1: Mais
0: beauté puisqu'on la termine à deux. Donc c'est bien.
1: Ouais. Ah, mais avec Nino, on est tellement heureux, je sais pas, vous avez tellement quelque chose qui, sur votre visage, c'est vraiment quelque chose de merveilleux.
0: Merci.
1: Oui. Ah
0: C'est
1: oui.
0: très gentil. Et ça me touche beaucoup. Vraiment.
1: Et puis vous avez sur votre visage une paix qui est
0: Il
1: comme si vous
0: faut se
1: comme
0: méfier.
1: si je...
0: Il faut se méfier de l'eau qui dort, hein.
1: non mais je dis on dirait que vous avez cette paix qui vient d'en haut sur votre
0: Ah,
1: visage.
0: ça peut être.
1: Mais
0: Parce que, voilà, j'ai cette communication avec l'au-delà. Mais en tout cas, voilà,
1: là,
0: je vais devoir vous laisser ici. Si vous voulez m'appeler demain, comme je vous ai dit, entre 12h et
1: oui,
0: 14h, vous pourrez me
1: d'accord,
0: retrouver.
1: Nino.
0: Et voilà, puisque nous arrivons à la fin de l'émission. Donc, je vous embrasse
1: Voilà.
0: et je vous dis
1: Moi
0: à
1: aussi, je
0: demain
1: vous
0: ou à
1: fais
0: très
1: plein
0: vite.
1: de bisous, une très bonne
0: Merci.
1: nuit, et puis je vous
0: Merci vous
1: appellerai.
0: aussi. D'accord.
1: Alors, tout
0: À
1: bon,
0: très
1: Nino.
0: vite. Tout de bon pour vous. Au
1: Merci.
0: revoir.
1: Mais oui, à vous aussi, hein. Au revoir.
0: Merci beaucoup.
1: Bonne
0: Au
1: affaire,
0: revoir.
1: hein. Et
0: Bonne
1: dormez bien.
0: affaire. Si. Si, grazie.
1: Hein? Si.
0: Grazie.
1: Et dormez bien.
0: Si. Sûrement. Je vais essayer. Merci beaucoup. Bonne soirée à vous. Merci. Ciao. Voilà. Ciao. Et oui, les amis, là, voilà. On a un petit peu parlé avec cette dame. voilà, qui est en point d'interrogation. Alors, ben, les bougies de Neuvaine, vous connaissez, hein, beaucoup d'entre vous m'appellent au code 103. Je serai connecté demain au matin, 8h, 8h30, jusqu'au soir. Mais là, vous pouvez me retrouver donc de 12h.

à 14h parce que cette émission qui était en direct ce soir sera rediffusée demain sur TVM3, 12h-14h. Vous me verrez en bas de votre écran à côté de mes collègues. En vert, je suis disponible. En orange, vous attendez que je rebascule en vert et vous m'appelez. Une bougie neuvaine, une communication avec l'au-delà, les rêves, tout ce que vous voulez, je suis là pour vous. On se retrouve donc demain au Code 103 ou dans 2 jours, on se retrouve de nouveau en direct ici sur l'antenne de TVM3. Je vous embrasse très fort, douce nuit à vous, des beaux rêves et voilà, des gros bisous. À très vite.

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2: Bélier, vous amenez des dossiers à terminer, mais le tumulte ambiant n'est pas du tout favorable à la concentration.
3: Taureau, vos qualités oratoires vont plier les plus sceptiques. Les écrits, les négociations commerciales, les études font partie de vos vecteurs de réussite en ce moment.
4: Gémeaux, avec Mars et Jupiter en Bélier, vous vous lancez au triple galop sur un parcours d'obstacles qui, au lieu de vous bloquer, vous stimule.
5: Cancer, un climat de rivalité et de jalousie de la part de vos collègues se fait sentir. Si vous avez réussi quelque chose d'exceptionnel, ne l'étalez pas trop.
6: Lion, vous êtes convaincu de la justesse de votre vision des choses. Vous arrivez à convaincre sans problème vos détracteurs.
7: Vierge, avec Mercure en Gémeaux, soyez prudent dans vos paroles. Vos réflexions risquent de vous jouer des tours et se retourner contre vous.
8: Balance, en couple, vous donnez une touche plus sensuelle à votre relation. Au sommet de votre forme, vous êtes magnétique et performant.
9: Scorpion, si vous êtes célibataire, vos amours vagabondent vers une relation délicieuse. Avec Vénus en Gémeaux, vous goûtez aux fruits défendus.
10: Sagittaire, vous jouez un rôle d'intermédiaire.

0: R dans une affaire un peu délicate. Une certaine intransigeance sert de fil conducteur afin de la conclure de façon fructueuse. Capricorne, n'accumulez pas les griefs contre une personne, faites une enquête, elle n'est peut-être pas la seule responsable d'un souci que vous rencontrez. Verseau, ne manquez pas une réunion en prétextant que vous êtes débordé, elle pourrait vous donner de grands espoirs. Poisson, le destin vous donne un coup de pouce pour obtenir ce que vous voulez. Vous utilisez à bon escient votre sens aiguisé de la négociation et de la diplomatie.
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0: Bonsoir mesdames, bonsoir mesdemoiselles, bonsoir messieurs, bienvenue à tous, bienvenue à cette nouvelle émission Parlez-moi d'avenir, pas nouvelle mais nouvelle soirée, nouvelle ça fait des années qu'on est là, mais cette nouvelle soirée que l'on va passer ensemble, bien sûr, en tout cas j'espère que vous êtes là, et certainement vous êtes là nombreux à nous regarder, à nous suivre depuis des années, on vous remercie de votre... Tiens, je suis bien coiffé, ça va. Et je contrôle, hein, je me vois en face. Alors, vous ne voyez pas, mais moi je vois. Cette émission qui est là depuis pas mal d'années, je sais que vous êtes nombreux, beaucoup de fidèles qui nous suivent très souvent. Voilà. Je ne veux pas dire tous les soirs, parce que voilà, donc on a aussi des autres choses, mais en tout cas, je sais que vous êtes nombreux à regarder, à suivre, à peut-être commenter entre vous cette émission, c'est très bien. Voilà, on dit toujours quelque chose qu'on en parle en bien ou en moins bien, eh ben on en parle, donc c'est bien. En tout cas, voilà, on est parti pour 2 heures, enfin... Si tout va bien, hein, pas de... parce que des fois on a des... comme tout, moi j'espère qu'il n'y aura pas d'ennui technique, il y en a rarement, mais ça peut arriver. En tout cas, 2 heures ensemble, même 1h58 maintenant, parce que ça fait déjà 2 minutes qu'on a commencé, où vous pouvez appeler bien sûr au 0901 901 993. Vous faites le 1 si vous voulez être avec moi, vous faites le 2 si vous voulez être avec nos amis en bas de votre écran à droite, c'est les gens qui sont connectés ce soir. Et si vous ne savez pas qui choisir des gens en bas à droite de votre écran, vous faites le 3, tout simplement. Et vous serez ainsi connecté avec une personne que le système aura choisie pour vous. Et vous verrez que c'est souvent très très bien. On est content. J'ai rarement... Alors ça peut arriver hein, qu'on tombe pas sur quelqu'un avec qui on n'a pas de feeling. Hein, on n'a pas toujours du feeling avec tout le monde. Alors oui, il vous suffit de remercier la personne d'avoir répondu à votre question. Vous n'en avez pas d'autres, même si vous en avez. Et vous dites, voilà, non, j'ai terminé. Merci beaucoup d'avoir répondu. Au revoir. On ne fait pas un métier facile, je le dis, je le répète et je le répète souvent. Ce n'est pas un métier facile, c'est pas une science exacte, il faut le savoir. Faut pas tout prendre à la lettre aussi. Des fois, il faut, comment dire, lire entre les lignes, hein, parce que nous, on ressent des choses et on va les dire, mais voilà, on peut être pas à côté de la plaque, j'aime pas ce mot-là, mais on peut être un petit peu dans un bon ressenti, mais parallèle, je sais pas comment vous dire, mais voilà, ce qui veut dire qu'on va dans le même sens, mais pas tout à fait exactement dans ce qui serait, voilà. On ne peut pas, on n'est pas des dieux, hein, et mon Dieu, justement, loin de là, on est des humains, je sais que souvent on prend les voyants extralucides, médiums pour des gens, voilà, on reste et on est des êtres humains comme tout le monde, hein, et avec nos qualités et nos défauts, et donc on fait au mieux, hein, voilà, on fait au mieux, c'est ce que je dis souvent dans mes cours, on fait au mieux pour aider les gens. Maintenant, on n'a pas la science infuse, et puis comme je dis, c'est bon, moi je sais, alors sans vouloir me vanter, on m'a souvent dit que j'avais une exactitude entre 70 et 80%, ce qui est déjà pas mal. Hein. Il y en a peut-être d'autres qui ont 40, il y en a peut-être d'autres qui ont 90-95%. Je connais personne qui a 100%. Mais voilà, je ne dis pas que je suis le meilleur ni le moins bon. Je pense que je suis dans la moyenne, entre 70 et 80%. C'est quand même pas mal. Hein. Ça a été mesuré une fois, je ne veux pas vous raconter toute l'histoire. J'ai été suivi par des gens qui ont fait des statistiques pour voir un petit peu et puis qui suivaient les clients, ceux qui voulaient, pardon, pour voir si les choses se réalisaient au bout d'un certain temps, etc. Et ils avaient des contacts entre eux, ils disaient, si la chose que vous a dit Bruno arrive, vous nous téléphonez. Et puis la personne, ah ben oui, écoutez, j'ai rencontré la personne qui m'a dit, j'ai trouvé le travail comme il m'avait dit, et donc et voilà, ils se contactaient, puis grâce à ça, ils ont... Alors il y a peut-être des choses, effectivement, qui ne sont pas, ou peut-être pas encore arrivées, parce que ça fait déjà quelques années de ça, et c'est pour ça qu'ils ont déterminé une approche de 70 à 80%. Moi, je considère quand même que c'est pas mal. Hein. C'est... Je suis content, hein, voilà, avec ça, donc je, voilà, mais voilà, je ne suis pas à 100% non plus, et puis voilà, on reste, et on restera toujours, j'espère, des humains, on n'est pas des extraterrestres, ni on vient pas d'une autre planète, effectivement, donc on est terriens, avec les qualités, les défauts qu'ont tous les terriens, donc voilà, avec notre caractère, c'est sûr. Ça, c'est indéniable, on ne peut pas le changer, c'est comme ça. Voilà, donc c'est pas toujours... moi, on me dit que j'ai un caractère assez fort, assez sec, assez dur. Ma foi, c'est comme ça, hein, j'ai pas choisi. Je crois que le jour de notre naissance, on a déjà notre caractère, à mon avis, hein, qui se forge, ou en tout cas qui est bien là. Hein. Pourquoi il y a des petits bébés qui crient, puis d'autres qui sont calmes, voilà. Donc on a déjà des choses qui commencent tout de suite et qui se répercutent par la suite lorsqu'on grandit. C'est comme ça. Bon. Voilà, on a... après... pardon. Décidément, ma voix qui s'en va. Donc, juste pour dire que... moi, j'ai jamais été à juger les gens, mais je pense que c'est pas ça qui fait l'être humain, c'est par rapport à ce qu'il fait, par rapport à l'amour peut-être qu'il va donner, à l'aide au prochain. Ce n'est pas le caractère. Parce que des fois, on se dit, oh là là, il a cette personne, je parle pas de moi, un fichu caractère, je veux plus le fréquenter. Bon, chacun fait comme il veut, mais c'est pas la chose à laquelle je pense qu'il faut vraiment juger une personne, parce qu'elle peut être dans un mauvais jour, c'est peut-être une personne très gentille, mais qui est dans un mauvais jour, et puis qui va sortir son côté noir de son caractère, et vice-versa. Donc peut-être quelqu'un qui est très, très, très caractériel va être un jour très gentil, on va dire « waouh, il est formidable », mais c'est pas tout à fait ça. Moi, je pense que c'est pas un point de jugement... hein. Ça peut être quand même une indication, on se dit « ouais, bon, cette personne, comme elle est, j'aime pas trop ou j'aime bien ». Mais je pense que c'est pas là-dessus qu'il faut juger, enfin, quand je dis juger, encore une fois, j'aime pas ce mot, qu'il faut, disons, voir les personnes et que de dire ben, « elle est comme ci, elle est comme ça ». Voilà, c'est moi qui pense ça, hein, où chacun est libre de penser ce qu'il veut. Je ne suis pas là pour imposer mes points de vue, mais je pense que chacun a le droit, et puis chacun est, voilà, pas seulement a le droit, mais oui, d'être comme il est, et puis c'est ce que je voulais dire. Et puis, encore une fois, moi je pense qu'on juge les gens d'après leurs actions, d'après leur gentillesse, d'après leur bonté, d'après leurs actions, leurs bonnes actions, l'aide au prochain. Voilà, si je dis comme ça, si on passe dans la rue, puis on voit un mendiant, puis qu'on lui donne un coup de pied, ben voilà, c'est pas très sympa. Si on est, je dis pas, je suis pas trop pour ces mendiants qui en ce moment, mais je veux dire, si on s'arrête, puis on lui dit, ah ben, écoutez, ça me fait de la peine, je vous donne un franc, c'est pas forcément qu'on ait une bonne personne, mais on prend les choses d'une autre façon. Alors je vous donne cet exemple de mendiant, mais ça peut être plein de choses. Hein. Vous avez des enfants qui ont besoin de vous, puis pouf, débrouillez-vous, pour rester poli. Moi, je sais pas mes affaires, vous êtes adulte, débrouillez-vous. Et puis il y en a d'autres qui diront, comme moi, qui diront, je sais que je suis comme ça, ben écoutez, si je peux vous aider, je ferai mon maximum, je me couperai un bras s'il le fallait pour vous aider. Voilà, donc je pense que je sais, pour conclure ce sujet, je sais que le jour où on va là-haut, puisqu'en tant que médium on le sait, ça plus ou moins, hein, 90%, on est jugé sur les actions, sur ce qu'on a fait, et pas comme on est. Ma foi, on est comme on est, avec le caractère. Avec l'âge, on doit aussi se forger le caractère, et puis on devient plus dur que lorsqu'on est plus jeune, c'est sûr, mais parce qu'on passe aussi des choses ou des épreuves pas toujours faciles. Voilà. Clos le sujet. Sachez donc que le 0900 900 993 est ouvert, donc 1, 2, 1 pour avec moi, 2 avec nos amis à l'arrière, le 3 si vous ne voulez pas choisir. 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Et puis, alors, on ne peut pas rester 2 heures avec une personne, hein, c'est sûr, on ne peut pas faire une consultation complète de A à Z, je sais pas, l'amour, le travail, la famille, la santé, les énergies, les voisins, la maison, l'appartement, on ne peut pas tout faire. Hein, donc choisissez bien vos questions si vous passez là avec le concours et qu'on puisse répondre. C'est mieux de répondre bien à 2 questions que moins bien à 15 questions. Hein, c'est ce que je dis. Et puis, c'est une question, c'est pas une question non plus de répondre bien ou pas bien, c'est aussi une question de temps. Voilà. Donc, voilà. Alors, on va tout de suite prendre la première personne qui nous appelle. Oui, allô, bonsoir. Bonsoir, madame.
1: Bonsoir, Bruno.
0: Comment allez-vous?
1: Eh bien, ça va mieux.
0: Ça va mieux? Oh, ben, je suis content.
1: Je vous avais téléphoné avant de partir à l'hôpital.
0: Oui.
1: Je voulais savoir si c'était bien utile d'y aller. Puis vous m'aviez conseillé d'y aller. Alors, j'avais eu 2 embolies pulmonaires.
0: Ah.
1: Et insuffisance cardiaque, insuffisance rénale.
0: Oula, ben dis donc.
1: Alors, j'ai fait quelques jours d'hôpital et après en réhabilitation, mais bon, j'ai un peu de mal à me remettre sur les rails.
0: Ouais, mais ça va quand même. Donc vous avez bien fait d'y aller quand même, alors effectivement.
1: Ah bah absolument, absolument.
0: Ouais,
1: ouais. C'était nécessaire. Parce
0: que
1: je suis resté 4 jours à la maison en me disant ben j'y arriverai, et puis j'y arrivais pas, quoi.
0: Ben ouais, bon. Et puis effectivement, avec les. Alors, vous savez qu'on parle pas de maladie, mais avec ce que vous avez énoncé, il faut pas plaisanter, effectivement.
1: Non, là c'était vraiment
0: nécessaire. D'accord. Mais comme vous dites, Manos, alors même si c'est encore pas tout à 100%, ce que je peux comprendre, ça va quand même un petit peu mieux, on a quand même pu vous traiter et faire,
1: ah oui, absolument,
0: et faire
1: absolument.
0: Ce qu'il fallait faire.
1: Bon. Parce que là, j'étais vraiment tombée à zéro. Mais j'ai de la peine à me remettre dans le système, quoi.
0: Qu'est-ce que vous appelez de la peine à c'est le souffle, bon, c'est le quotidien.
1: Le quotidien n'est pas facile, disons.
0: Mais c'est quoi
1: je fais un petit peu de déprime.
0: Tout à fait. Mais c'est le moral, c'est le physique.

0: physique, c'est quoi?
1: Oui, oui c'est deux. Un peu le moral aussi, quoi.
2: Ouais, ouais.
1: C'est de voir que, bon, c'est une lutte perpétuelle maintenant.
2: Oui, ouais, c'est sûr, c'est sûr. Puis vous continuez, je pense, à être suivi automatiquement, j'imagine.
1: Oui, oui, oui, oui, mais bon, c'est quand même dans un mois à peu près.
2: D'accord. D'accord. Bon, on va regarder. Donnez-moi alors, donnez-moi un chiffre entre 1 et 6, s'il vous plaît. Je vais tirer quelques cartes sur votre situation.
1: Le 6.
2: Combien ?
1: Le 6.
2: Le 6.

0: Ouais, je me souviens que je vous avais dit, oui, je pense qu'il faut aller voir, il y a des choses, voilà.
1: Oui.
0: Des fois, les choses me viennent après, mais maintenant, je me souviens, effectivement. Un, deux.
1: Oui.
0: Trois, quatre, sept. C'est pas pour faire l'apologie de la voyance, mais ça sert aussi à ça, à prévenir les gens, dire, écoutez, non, c'est pas grave. Après, nous, on n'est pas médecins, on me dit, oh, écoutez, ça va passer. Ou alors, non, il faut aller consulter, parce qu'on voit, des fois, on ressent qu'il y a des choses qui ne vont pas et puis qui pourraient s'aggraver.
1: Oui.
0: Non, c'est bien.
1: Tout à fait.
0: C'est bien que vous ayez.
1: Non, parce que je me disais, en toute sécurité, pour savoir si parce que bon, c'est pas facile le saut à l'hôpital, quoi. On se dit on ne sait pas quelle chose on fera manger. Quoi.
0: Oui, oui. Comme disait quelqu'un, on sait quand on rentre, on ne sait pas quand on sort, en fait.
1: Exactement.
0: Ouais, ouais. Et puis voilà, donc.
1: Mais enfin, ça devient assez pénible, je trouve, parce que il y a toujours cette zone d'ombre, disons, d'Alzheimer et compagnie. Alors, ils nous prennent pas toujours
0: au sérieux.
1: Au sérieux, disons, et il faut faire ses preuves.
0: Ouais, je vois ce que vous voulez dire
1: jusqu'à
0: après.
1: Jusqu'à ce qu'on soit... parce qu'il y a des choses franchement pas agréables du tout, hein, de fréquenter des personnes qui sont méchantes, finalement. Elles sont dans votre chambre, mais elles vous font encore des misères, quoi. Puis
0: vous êtes
1: au fond du trou.
0: Vous parlez des autres patients, enfin, qui étaient autour de vous.
1: Oui,
0: enfin.
1: Ouais. Oh, non, bon, bah. Parce que alors, dans le personnel soignant, c'est fantastique ce qu'ils font.
0: Oui, alors écoutez, moi, c'est ce que j'allais dire, on a quand même... Et surtout en Suisse, il faut être content du personnel soignant. Alors, c'est un travail pour eux,
1: c'est
0: clair, mais ils font tout ce qu'ils peuvent pour nous soulager, nous aider. Voilà, après, à l'impossible, ouais. À l'impossible nul d'être nul.
1: Et avec le sourire, hein,
0: oui.
1: c'est ça.
0: Oui.
1: Mais bon, je ne suis pas quelqu'un qui les sonne à tout bout de champ. Hein.
0: Voilà, qui est difficile. Oui, alors, effectivement. Alors, je ne vais pas tout vous expliquer, mais il n'y a pas longtemps, j'ai aussi pas mal fréquenté les hôpitaux pour une personne proche qui malheureusement est décédée. Mais c'est fou, les infirmières qui venaient et tout, elles étaient très gentilles, très douces avec la personne. Et puis, moi, j'ai quand même demandé à une infirmière un peu à part, hein, quand il y avait la famille, j'ai dit, mais... Qu'est-ce que vous voyez, vous, c'est la fin? Puis elle m'a dit oui, malheureusement. Ils le savent, hein, ils le savent. Ils ont tellement l'habitude de voir des gens qui sont au bout. Elle m'a dit malheureusement. Alors elle m'avait dit à ce moment-là, il ne passera pas la nuit. Et effectivement, la personne est décédée à 21h et quelques. Donc, mais quand on est parti, on a quand même remercié cette infirmière qui a été très chou, très gentille. Elle nous a amené. Elle nous a dit, est-ce que vous voulez un petit bouillon? Vous voulez un petit café, alors que d'autres, alors chacun, on en a eu d'autres qui étaient un peu, elles étaient gentilles toutes, mais elles étaient un peu plus sèches, vous voyez, chacun a son caractère.
1: Ouais. Voilà. Bah, on n'a pas le fil avec tout le monde.
0: Non, mais c'est sûr, c'est comme j'ai dit dans la vie.
1: La discussion reviendrait peut-être plus tard.
0: Mais malgré tout, elles font un travail formidable, un travail pas facile. Moi, je ne sais pas si je pourrais faire une chose pareille.
1: Elles sont admirables.
0: Alors, voilà. Et puis, vous avez été bien entouré, alors, par ce corps médical, alors.
1: Ah, tout à fait, parce que j'étais seule, quoi. J'ai vraiment personne eu de ma famille.
0: Qui est venue vous voir.
1: Deux SBS, et puis ça y était, quoi.
0: Vous êtes resté combien de temps à l'hôpital?
1: 20 jours à l'hôpital et puis 20 jours en réhabilitation.

0: Bien, attention.
1: 20, vous dites?
0: Oui, 20.
1: Ah, d'accord.
0: 20 okay. Et 20.
1: 20 et 20, ok, j'ai mal compris. Ben, écoutez, bon, ben, voilà. Puis après, vous avez fait une réhabilitation, ce qui est bien aussi, parce qu'effectivement, quand
0: oui,
1: on passe...
0: parce qu'il fallait que j'aie un petit peu aussi les poumons qui se redéveloppent, quoi.
1: Oui. Écoutez, franchement, alors pendant qu'on a parlé, j'ai tiré les cartes, moi je dirais, hein, alors encore une fois, je suis ni Dieu ni médecin, mais les cartes sembleraient dire que le pire est passé. Donc c'est bien.
0: Oui.
1: Que maintenant...
0: Le médecin traite, bon, ici, il me disait que j'en avais encore pour 3 mois, disons.
1: Ouais. Ouais.
0: D'être pas tout à fait... ouais,
1: alors, je rejoins...
0: productive.
1: Alors, moi, je suis pas médecin, encore une fois, mais je rejoins un petit peu ce que dit la personne, parce qu'il y a la carte un petit peu de l'attente et de la patience qui sort. C'est-à-dire que, voilà, c'est pas parce qu'on sort de l'hôpital que le lendemain, waouh, on est en hyper forme. Donc, il faut un petit peu de patience. Et puis... voilà, plus on vient, je parle pas de vous, mais de tout le monde, quand on vient un peu sur l'âge, ben des fois, quand on est jeune, en 2-3 jours, on se remet sur pied, mais
0: voilà.
1: Quand on vient un peu sur l'âge, il nous faut plus de temps, plus de patience. Donc c'est ce que disent les cartes, ça va aller, ne vous inquiétez pas, le pire est passé, mais voilà, il faut que les choses... Et puis, j'ai regardé aussi par rapport au moral, ça ira mieux, vous verrez, puis vous allez reprendre, heureusement, et c'est bien, du ce qu'on appelle du poil de la bête, et puis, et puis ça va aller, quoi, disons. Moi, je vois quand même...
0: Oui.
1: Alors, je peux même vous dire, vous avez parlé 3 mois, qu'on me dit qu'au mois de septembre, ça sera un très bon mois pour vous. Donc effectivement, peut-être fin juillet et août, ça sera, je dis pas que ça sera pénible, mais ça va être peut-être encore un petit peu, voilà, il faut aller doucement. Ça va aller de mieux en mieux, mais à partir de septembre, je dis pas que vous allez péter le feu, mais que vous allez, voilà, que ça ira mieux moralement, physiquement.
0: Un petit peu,
1: voilà.
0: L'horizon un peu plus large.
1: Voilà.
0: Parce que là, maintenant, avec ces chaleurs, j'étais vraiment pas très bien.
1: Ouais, non, ben ça.
0: Je végétais un petit peu. Et puis j'évitais de sortir parce que là, c'est difficile.
1: Alors ces chaleurs, c'est vrai que ça n'a pas aidé. Surtout, alors, il y avait juste une question de détail. À l'hôpital, il faisait chaud, il y avait une climatisation ou pas vraiment?
0: Non, il n'y avait pas. Il n'y avait pas, mais comme c'était en hauteur de... c'était Heiligenschwendi, alors. C'était à 1002, je crois.
1: Ah, d'accord. Donc il y avait un peu de moins chaud. Alors, tant mieux que ce n'était pas... Parce que
0: mais
1: c'est...
0: arrivé ici, c'était la grosse...
1: La grosse chaleur.
0: La grosse chaleur,
1: ouais, ouais. Ouais.
0: Alors, bon, ça, on s'habitue moins vite, quoi, avec l'âge, c'est ça.
1: C'est vrai. C'est vrai. Et puis ces jours, ça va un petit peu mieux. Les températures ont un petit peu baissé. Donc ça...
0: Là, je dois dire que ça me fait du bien.
1: Voilà. Moi, je dis qu'entre 25 et 28, comme ça, c'est l'idéal. Il ne fait pas froid, mais il ne fait pas les chaleurs étouffantes. Et puis on est bien. Voilà, c'est super. Je crois qu'on appelle ça un climat
0: temps. C'est la chaleur humide qui est presque intolérable, comme ça. C'est
1: ouais,
0: ça
1: ouais.
0: Bon. Qui fait problème.
1: Moi, j'ai été une fois aux Canaries, et puis là-bas, ils ont tout le temps ce qu'on appelle un climat tempéré entre 25 et 30, mais c'est génial. Il ne fait pas trop chaud, il ne fait pas froid, puis c'est pratiquement...
0: Ouais.
1: Alors, en hiver, eux, ils ont 18-20, donc c'est assez bien. Mais donc c'est vrai que ce que je voulais dire, c'est qu'ici, quand on est... Aujourd'hui, je crois qu'on était à 25, 26, 27, c'est un climat un peu tempéré, comme ça, et puis c'est bien. Moi, je trouve que c'est bien. Super. Super. Est-ce que vous avez d'autres questions, chère madame? Ou pas?
0: Ben, je voulais vous demander si j'avais perdu mes chances de déménager.
1: Ah. Vous vouliez savoir si... Alors,
0: si j'allais trouver quelque chose.
1: Si vous allez pouvoir, soyons positifs, ne disons pas perdre les chances, mais disons est-ce que vous allez pouvoir déménager. Vous voulez toujours déménager, en fait, c'est ça?
0: Oui.
1: D'accord.
0: Oui.
1: Alors, est-ce que vous allez trouver...
0: Dans un endroit un peu plus calme, quand même, parce que il me semble que c'est...
1: Ouais. Puis, bon, le fait aussi... Alors, moi, je dirais, déjà, le ressenti que j'ai, c'est peut-être, pendant ce mois de juillet, tout, de chercher un petit peu, mais calmement, puisque vous êtes aussi en train de vous remettre de tout ce qui s'est passé, il ne faut pas se précipiter, c'est ça que je veux dire. Moi, je pense que...
0: Oui.
1: Plus tard. Alors, donnez voir un chiffre entre 1 et 6.
0: Mais vous pensez que ça serait 4 est-ce que ça serait encore cette année, quoi?
1: Alors, on va voir, c'est ce que je pensais. 1, 2, 3. Alors, est-ce que ça sera cette année? Alors, c'est que les dates, c'est compliqué pour nous, mais 1.
0: Oui, oui.
1: toutes deux. On va voir.
0: Mais disons, comme on me disait que j'allais y arriver, et puis que maintenant je suis un peu réduite, est-ce que j'aurais l'aide voulue pour un déménagement?
1: Ouais, moi je verrais ça assez. Alors, difficile à dire quel mois, mais entre maintenant et la fin de l'année, effectivement, il y a une. Je tirerai là. 1, 2, 3, 4. Oui. Vous allez réussir à trouver quelque chose d'ici là. Alors, est-ce que le déménagement. Moi je parle de trouver quelque chose d'ici la fin de l'année.
0: Voilà,
1: après, peut-être qu'il faut un temps pour.
0: C'est ça,
1: voilà,
0: c'est plutôt ça.
1: Voilà. Mais ça dit oui, vous allez trouver quelque chose. Peut-être que le déménagement se fera début d'année ou encore fin de cette année. Ça, c'est difficile à dire. Mais on voit que vous allez trouver assez rapidement et ça, c'est bien. Hein. Donc voilà. Après les dates, est-ce que c'est en septembre, octobre, novembre, décembre, janvier, février? Ça, je ne peux pas dire. Mais
0: en général, c'est en novembre que,
1: voilà,
0: que
1: voilà.
0: ça se fait, les choses
1: comme ça. Oui. Oui, en été, c'est assez compliqué de déménager aussi parce que les gens.
0: Ben oui, déjà, voilà, voilà. Pour avoir le personnel, c'est lourd.
1: Oui, ils sont en vacances
0: c'est
1: et
0: chaud,
1: tout.
0: C'est...
1: Tout à fait.
0: Non, c'est...
1: Bon, bah écoutez, formidable. Est-ce que vous avez besoin d'un petit secret après?
0: Un secret, puis
1: La protection.
0: La protection.
1: D'accord. Est-ce que vous avez d'autres questions auparavant ou c'était tout ce que vous aviez à me demander?
0: Non, c'est un principe, c'est ça que...
1: C'est ça.
0: Oui.
1: Alors, on va déjà faire...
0: Si j'arrive à mettre le pied à l'étrier, quoi.
1: Mais je comprends, hein, je comprends.
0: Oui, quand on sort, en là, plus... maintenant, je suis vraiment réduite.
1: Ouais, puis bon, avec...
0: Je fais ce que je peux, mais je m'étonne.
1: Oui, mais écoutez, avec ce que vous m'avez dit, ce que vous avez passé, voilà, il y a... D'autres gens s'en seraient... Je ne veux pas être méchant, mais il y a peut-être des gens qui auraient beaucoup eu plus de peine à s'en sortir, hein, donc voilà.
0: Oui, je dois dire que je suis positive assez rapidement, mais
1: c'est bien.
0: C'est le corps qui ne suit pas, quoi, enfin, puis
1: c'est
0: enfin, il y a les médicaments, il faut aussi s'y habituer.
1: Bien sûr.
0: J'avais très peu de médicaments.
1: D'accord. Alors, vous allez fermer les yeux, je fais d'abord la protection. Vous pensez à vous, essayez de vous voir pour cette protection dans un lieu... Peut-être pas dans votre appartement, mais un lieu peut-être que vous avez connu en vacances, ou au bord de la mer, ou dans un hôtel, ou... mais toute seule, même si vous étiez avec quelqu'un, ne vous voyez pas avec quelqu'un, vous voyez quelque part, ou je ne sais pas, vous avez une belle vue sur la mer, sur la plage, ou sur la montagne, c'est vous qui choisissez, mais essayez essayez, je vous laisse quelques secondes, parce que des fois on se dit, oh, où est-ce que je vais penser, mais je suis sûr que vous avez des endroits que vous aimez bien.
0: Non, c'est tout bon.
1: Alors j'y vais, vous me dites dès que vous êtes prête.
0: Oui, c'est bon.
1: Alors, j'y vais.

0: Voilà. Alors ça c'est fait. On va faire maintenant. On va faire maintenant le petit carré blanc, effectivement, le secret. Hein. Vous pensez,
1: le secret, oui.
0: Voilà, vous pensez au petit carré blanc. Vous me dites, je le mets devant mon c'est pas un polo, mon short t-shirt, pardon, pas mon short. Je confonds toujours short et t-shirt.
1: Ma télé qui flanche aussi, je sais pas ce qu'elle a. J'ai pas votre visage, mais comme je le connais.
0: D'accord, je mets le. Alors ouais, vous fermez les yeux, vous pensez au petit carré blanc, vous me dites dès que vous êtes prête aussi.
1: Oui, c'est bon.
0: Alors j'y vais. Ça sera un petit peu plus long, hein. J'y vais.
1: Oui.

0: demander si vous avez besoin.
1: Oui.
0: Je vous fais un gros...
1: Alors, okay. Là,
0: oui.
1: J'ai eu un peu de peine à vous avoir.
0: D'accord. Ouais,
1: pas,
0: ouais.
1: Je mettais le code à 5 chiffres, mais s'il y a la moindre hésitation, ça part.
0: Ouais, ouais.
1: Alors,
0: bon. C'est vrai que j'ai pas été très... Alors, j'ai été présent ces derniers jours, moins aujourd'hui, j'avais plein de choses à faire, mais voilà. Mais je serai là jusqu'à la fin du mois, et puis n'hésitez pas, si vous avez besoin encore d'un secret, à me le demander, je vous le refais volontiers. Des fois, il faut le faire, c'est pas pour inciter les gens à m'appeler, mais des fois, il y a besoin de le faire plusieurs fois. N'hésitez pas, en tout cas. D'accord ?
1: Vous êtes gentil, merci beaucoup.
0: Je vous fais un gros bisou, ma chère madame. Merci à vous.
1: Oui, merci.
0: Au revoir, au revoir.
1: Merci, au revoir.
0: Au revoir, au revoir, merci. Voilà, et oui, je disais, pour parler encore des gens, des hôpitaux, ou bien les infirmiers, infirmières, hôpitaux, cliniques, centres de soins, je trouve qu'ils font un métier formidable, même si, effectivement, c'est pas toujours facile. Il y a des patients qui sont très difficiles, récalcitrants, et même des fois méchants, et qu'il faut contenir. Donc c'est vrai que c'est pas un métier facile, hein, mais voilà, moi je trouve que c'est... Moi, quand il y a eu le Covid, vous vous souvenez que tous les soirs, les gens applaudissaient. Moi, j'applaudis tout le temps aussi. Et puis, j'applaudis parce que c'est vraiment des gens formidables et qu'il faut soutenir. Et sans eux, qu'est-ce qu'on ferait ? On nous laisserait mourir à la maison, sans soins, sans rien. Donc, voilà. Donc, on a quand même des gens qui nous accompagnent, qui nous aident à nous en sortir quand on s'en sort. Bien sûr, voilà, la personne que j'ai parlé tout à l'heure ne s'en est pas sortie. Mais tout a été fait pour le rendre dans un état confortable, que les choses se passent bien, et voilà, donc ils font... Moi je trouve qu'aujourd'hui les choses sont quand même... Tout n'est pas parfait, hein. Il y a des erreurs médicales, c'est sûr, mais on ne va pas parler de ça, donc voilà, c'est... Après, le 90% est très bien fait, voilà. 10%, c'est peut-être un peu plus difficile. Je vais y arriver. Genre, on va lancer notre petite page de publicité, c'est l'heure, je vois, j'avais oublié. Donc on va se quitter quelques petits instants pour une toute petite page de publicité. Et on se retrouve tout de suite après. À tout de suite.

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0: Voilà, un peu surpris et je ne m'attendais pas à venir aussi vite sur le plateau. Mais voilà, je suis là donc pour continuer cette émission. Bien sûr, n'hésitez pas, 0901-901-993. Le 1, je rappelle, pour être avec moi. Le 2, pour être avec un de nos collègues à l'arrière en faisant leur queue de pine par la suite. Et le 3, si vous ne voulez pas choisir. Et tout de suite, nous recevons... un nouvel appelant. Oui, allô, bonsoir.
1: Mais comment il va, notre cher Bruno?
0: Ah, mais c'est notre habitude. Oui, ben bien, bien, bien. Et vous-même?
1: Ça va, tranquillement.
0: Tranquillement. Alors, je suis juste en train de noter... le 97, hein, c'est bien ça. Alors oui, ben, ça va. Et vous, qu'est-ce que vous racontez de bon? Ça va? Tout va bien? Ou pas?
1: Ouais, pas trop mal. Il y a deux, trois petites combines que je voulais regarder ce soir avec vous par rapport à ce que ça dira. La première, c'était par rapport à... Ma question était, comme vous l'avez dit la dernière fois, en consultation derrière... j'avais un souci avec mon bailleur et puis du coup on ira le 11 septembre au tribunal et puis on va devoir négocier et puis voir, donc je voulais voir avec vous par rapport à ça, ce que vous allez voir par rapport à ce qui va se passer probablement.
0: Mais c'est par rapport au chien ou c'est par rapport à autre chose?
1: C'est par rapport à des chiens, ouais.
0: Ah, d'accord. C'est pas le paiement ou des choses comme ça. Ça, c'est en ordre, en fait.
1: Non.
0: D'accord. D'accord. Parce qu'en fait, vous avez une sorte de séance de conciliation, quelque chose comme ça, à discuter, savoir si vous... Parce que vous m'aviez dit, il me semble que vous aviez un danger quand on vous donne votre congé de l'appartement, c'est ça?
1: Ouais, je l'ai reçu. Et puis, du coup, c'est effectivement la conciliation... On va essayer de négocier pour voir s'ils sont toujours sur cette position ou pas, quoi.
0: D'accord. Vous avez fait opposition ou quelque chose comme ça?
1: Moi, j'ai fait opposition au tribunal, mais oui. Du coup, c'est la conciliation qui reprend ça. Et puis du coup, on va devoir aller en conciliation, quoi.
0: D'accord. Alors, on va déjà aller voir ça un petit peu. Un chiffre entre 1 et 6, s'il vous plaît.
1: 4.
0: Le 4, d'accord. Mais les chiens aboient toujours autant ou bien ça va, ils se sont calmés un peu?
1: Non, les miens, ils sont calmes, mais ceux-là des voisins, quoi, qui sont insupportables. Et puis du coup, ils font hurler de temps en temps les miens. Mais bon, maintenant, les miens, ils disent quasi plus rien. Et puis du coup, les miens, ça va mieux.
0: D'accord.
1: Et puis maintenant, c'est à moi de trouver aussi que c'est pas forcément les miens, mais ceux-là des voisins, donc c'est un peu compliqué, quoi.
0: Faut enregistrer, mon cher. Quand vous pouvez. Alors, si vous êtes là, parce que peut-être quand vous êtes là, vos chiens, ils sont plus calmes, ils sont peut-être plus excités ou ont tendance à aboyer quand vous n'êtes pas là. Mais ce que je voulais dire, je dis comme ça, hein, si vous entendez les chiens d'à côté commencer à aboyer puis que les vôtres disent rien, prenez votre portable et vous enregistrez. Et seulement une fois, deux, trois fois, et puis vous dites, voyez, c'est les chiens d'à côté qui aboient, c'est pas les miens. Il faut, c'est vrai que toutes ces choses-là, il faut toujours pouvoir les prouver, c'est sûr. Alors, je ne sais pas si un enregistrement est une preuve absolue, parce qu'effectivement, si on entend aboyer des chiens, c'est les vôtres, c'est les autres, voilà, on sait, voilà. Mais vous pouvez très bien dire, voyez, on les entend loin. Les miens, s'ils aboyaient, on les entendrait juste à côté du téléphone. Donc, voilà. Donc je pense qu'il y a des choses, il y a des choses, alors je n'ai pas la science infuse non plus là-dessus, mais je pense qu'il y a des choses à faire. Moi, les cartes sembleraient, alors effectivement il y a un danger maintenant, parce qu'effectivement vous avez reçu la mise en congé, mais je pense, alors à mon humble avis, vous allez trouver un arrangement ou bien une sorte de conciliation ou d'arrangement avec votre bailleur, ou le propriétaire. Donc voilà. Et effectivement, c'est marrant ce qui sort. Il faut effectivement pouvoir prouver. Parce que si vous allez comme ça, vous dites « Ah, mais c'est pas les miens, c'est les autres », c'est la parole de la vôtre contre quelqu'un d'autre, et ça, c'est toujours très difficile. Mais si vous pouvez prouver en disant, voyez, j'ai enregistré, écoutez, ouais, on entend les chiens, c'est pas les miens, parce que les miens, quand ils aboient, voyez, là, il a aboyé, il est à côté de moi, on l'entend fort, mais les autres, on les entend à côté. Et c'est eux qui provoquent, c'est eux qui c'est clair que les chiens, c'est comme ça, s'il y en a un qui aboie, et l'autre aussi, puis il se passe, je sais pas s'il se passe le mot, mais ils s'entendent et ils aboient tous. Mais si c'est pas les vôtres qui commencent, c'est pas à vous qu'on doit en vouloir aussi, effectivement. Mais je pense que vous arriverez à le prouver, et puis on voit un arrangement, une conciliation, puis c'est peut-être l'autre personne qui a ses chiens qui va avoir des problèmes, alors voilà, mais ça c'est plus votre...
1: La partie adverse devra aussi joindre ce qu'elle a dû faire, ses preuves et tout ça. Et je sais que ils ont rien, quoi. Donc c'est maigre, quoi, des deux côtés. Donc du coup, ce sera discussion contre discussion, parce qu'il n'y aura rien, il n'y aura pas d'éléments concrets
0: par rapport à ça, quoi. Parce que ce que vous appelez la partie adverse, c'est le propriétaire ou la gérance, ou c'est les voisins?
1: C'est la régie.
0: La régie, d'accord. Mais bon, ouais. Alors c'est clair que eux, on leur dit, voilà, il y a des aboiements de chiens, ils prennent en compte ce qu'on leur dit, peut-être sans trop vérifier, mais voilà, mais si vous arrivez, encore une fois, si vous arrivez à leur prouver, et devant un juge, si vous devez aller au tribunal pour ça, mais je trouve qu'aller à un tribunal pour une chose pareille, c'est un peu, enfin bon, désuet, on essaye de s'arranger avant, mais bon, moi je pense que si vous arrivez à bien prouver que ce n'est pas les vôtres qui commencent, et que même si les vôtres suivent, parce que voilà, vous pouvez très bien dire, c'est comme les humains, s'il y a un gueule, l'autre aussi en face. Donc voilà, c'est une sorte de défense. Mais voilà, moi je pense que vous en sortirez. L'écart semblerait dire que vous arriverez à trouver un compromis, un terrain d'entente, et puis que... Alors, je ne peux pas le jurer à 100%, mon cher Zod. Comme j'ai dit, ce n'est pas une science exacte. Mais à mon avis, cet avis de fin de bail ou de congé ou d'expulsion, je ne sais pas comment ça se nomme, ne va pas être fait normalement. Alors encore une fois, 80% de chances que ça ne se fasse pas. Il y a quand même 20% de risque que vous perdiez votre appartement. Hein. Donc voilà. Moi, à votre place, ce que je ressens de vous dire... Cherchez quand même ailleurs, je pense que c'est bien de le faire, tranquillement, puisque vous allez au mois de septembre, vous avez du temps. Cherchez quand même si on vous dit vous pouvez rester, parce que peut-être que même si vous restez, mais que ça continue à de nouveau aboyer pendant des mois et des mois, ça vous retombera de nouveau dessus. Alors peut-être qu'il faudrait trouver quelque part où il n'y a pas d'autres chiens, ou très peu, et puis que vos chiens restent tranquilles. Parce que moi, à mon avis, c'est ce que je ressens, et c'est pas pour vous appuyer, mais c'est ce que je ressens. Vos chiens, ils disent rien, ils sont sympas, mais si d'autres aboient, ben, ils s'y mettent aussi. Donc voilà, donc c'est un peu normal. Voilà. Autre chose, peut-être, d'autres questions?
1: On va regarder par rapport à la personne que j'ai demandé que ça note.
0: Oui, je vois.
1: Et du coup, je crois que vous avez aussi dit à l'arrière, j'avais mis cette personne donc en poursuite par rapport au contrat oral qu'on avait fait avec ce monsieur.
0: Oui.
1: Et du coup, là, il a fait opposition donc à la poursuite. Et là, j'ai préparé aujourd'hui la main levée, comme il dit.
0: Main levée, oui.
1: Le tribunal. Pour le tribunal d'instance, c'est vous qui statue là-dessus. Et du coup, je voulais voir par rapport à ça, qu'est-ce que vous voyez par rapport à mon courrier que je suis en train de formuler et puis tout ça, quoi.
0: D'accord. Je, sans être indiscret, vous lui réclamez combien? Il vous doit combien?
1: Là, pour le moment, pour 4 mois, il me doit passer...

0: 700 francs.
1: D'accord.
0: Et puis, ben, il y aura encore le reste, quoi, de l'année, quoi.
1: Et puis les frais judiciaires, tout ça, enfin si vous devez, ou les frais, parce que bon, j'imagine que pour faire une poursuite, vous avez dû avancer des frais, je pense.
0: Moi j'en ai avancé, et puis dans ce formulaire justement, là, ils demandent, et puis justement j'ai fait que ce soit la partie adverse
1: qui devra payer,
0: qui les paye, quoi.
1: D'accord. Vous n'avez plus du tout de contact avec cette personne alors par rapport à ça?
0: De temps en temps, il me téléphone et puis du coup, il me demande de l'enlever, etc. Mais j'ai dit non, maintenant moi je l'enlève pas, je reste sur ma position, tu as pas été correct par rapport à moi, donc moi j'ai pas de raison de l'enlever, quoi.
1: Mais il a qu'à payer, et puis comme ça vous pourrez l'enlever finalement, ben ouais.
0: Ce que j'ai dit, si tu payes, elle sera enlevée et puis du coup elle n'aura pas de soucis par rapport à ça. J'ai dit moi je ne suis pas non plus avocat ou rien, mais je me suis quand même posé la question à ma protection juridique, c'est ce qui risque ce monsieur. Il risque quand même une saisie de salaire, plus peut-être s'il a rien de plus, des biens ou tout ça, quoi.
1: Ouais, ben alors. Donnez voir un chiffre entre 1 et 6.
0: Le 4, s'il vous plaît.
1: D'accord.
0: Parce que là aussi, l'une dans l'autre, je profite pas d'en tirer les cas, lui, il s'en fout, les problèmes de chien à la maison aussi, c'est en gros, ça la regarde quand même, pour moi, ça la regarde aussi un peu, parce que c'est aussi un peu ses chiens. Mmh. Et puis, il s'en fout, c'est tout moi qui, tout moi qui porte rapport à ses soucis, quoi.
1: Lui, ça l'atteint pas, quoi, en fait, puisque, il n'a pas les chiens. Alors, parce que je dis comme ça, j'imagine que vous l'avez déjà fait. Est-ce que vous avez essayé quand même de négocier avec lui en disant, mais écoute, tu me dois 700, peut-être plus des frais, paye-moi 200-300 francs par mois. Et puis comme ça, c'est fini. Mmh. Vous avez essayé de lui dire ça et il ne veut pas?
0: Déjà, et j'ai relancé aujourd'hui, j'ai relancé la chose aujourd'hui. Ça fait un moment que je n'avais pas relancé. Et je lui ai mis un échéancier sur 7 mois. Sur 7 mois pour payer les 700 francs, plus tous les mois, il devra respecter à payer à jour le reste des frais par mois. Donc ça lui fait quasi 200 et quelques francs à payer par mois. Donc du coup, apparemment, il m'a répondu et puis il ne veut pas.
1: Il ne veut pas. Parce qu'il me semble, moi, sincèrement, ce que je vois dans les cartes, alors, je dis pas que c'est quelqu'un qui roule sur l'or, mais c'est quelqu'un qui pourrait quand même, quand je dis pourrait quand même, il y met de la mauvaise volonté, ça c'est sûr. Il y met de la mauvaise volonté. Il pourrait, alors, je dis pas qu'il a des millions, beaucoup d'argent d'avance et qu'il a un gros salaire, ça j'en sais rien, mais ce que je ressens d'après les cartes et ce que vous me dites aussi, il aurait la possibilité de le faire, mais il veut pas, parce que c'est quelqu'un qui a la tête dure, il a dit je ne paierai pas un point, c'est tout, alors qu'il pourrait, et puis comme ça enlèverait ses tensions et puis cette poursuite, etc. Donc voilà, moi je pense, d'après ce que je vois, il aura beaucoup de peine à rembourser, mais vous devriez là aussi trouver une entente à un certain moment, parce que où il n'est pas très, je sais pas comment dire, où c'est pas très malin, parce qu'il peut faire opposition, vous faites une main levée, puis après ça fera plus de frais pour finir, c'est 700 francs, ça va devenir, 2000, je dis n'importe quoi, 1500, 2000 francs, et la dette va s'accumuler, et comme vous dites, si ça finit par une saisie de salaire, il n'aura pas le choix. Donc, il a intérêt, moi c'est ce que je dis, c'est pas ce que je pense, ça c'est ce que je dis, il a intérêt à s'arranger avec vous avant que ça aille trop loin, et puis que ça lui tombe dessus comme une massue sur la tête, et puis qu'on lui retire X francs, 350, je dis comme ça, 300-350 francs de salaire par mois. Et jusqu'à concurrence de que la dette soit payée, et puis finalement, ça sera plus embêtant que de payer 200 et quelques, et puis d'éviter des frais de poursuite, peut-être de justice, etc. Donc, voilà. Moi, je pense que, il me semble, hein, mon

0: ressenti qui finira par comprendre quand même que il a intérêt quand même à aller de votre côté, puis à s'arranger, puis à payer, que d'aller trop loin. Et puis s'il le fait pas, ben tant pis pour lui. Mais en tout cas, les cartes sembleraient plutôt favorables. Voilà, c'est un arrangement quand même. Mais c'est vrai que pour l'instant, j'ai oublié de dire ça, pour l'instant, il est ce qu'on appelle dans l'opposition, c'est-à-dire que il a la tête dure, puis il veut pas, comme vous avez dit.
1: Ouais, il veut pas, donc...
0: Non, je paierai pas.
1: Et j'ai eu même ses parents, et puis ses parents, bien sûr, ils m'ont un peu menacé, et puis surtout son papa, et puis il me dit, ouais, je vais prendre un avocat, vous avez foutu mon fils en poursuite, puis je fais, mais vous savez pourquoi, monsieur? Vous savez qu'on avait un contrat par oral avec ce monsieur.
0: Oui. Vous êtes là? Ah. Allô, allô? Je n'entends plus le Zod. Il y a dû avoir une coupure. On va peut-être le retrouver dans quelques instants. Il y a une coupure. Le téléphone qui était déchargé. Ça arrive. Voilà. Ouais, j'ai entendu un clic. Enfin, pas un clic, hein, comme une coupure tout d'un coup. Peut-être vous l'avez certainement entendu aussi chez vous. Voilà. Donc, ça, son dernier mot a été coupé en deux. Je n'ai pas entendu la fin du mot qu'il est en train de me... Ah. Oui, allô?
1: Voilà, bonsoir.
0: On a été coupé.
1: Oui, c'est pas que j'ai payé, que j'ai pas payé ma note de frais. Hein, je vous connais par cœur.
0: Non, j'ai jamais dit ça.
1: Je vous rassure, mauvaise langue comme vous êtes, on a aussi de l'électricité. Hein.
0: Ouais. Ah ouais, c'est arrivé jusqu'à Fribourg. Ah bon, bah écoutez, première nouvelle. Mais j'ai dit peut-être que vos téléphones étaient déchargés, je ne sais pas, ou quelque chose comme ça. Des fois, ça arrive.
1: On était coupés.
0: Donc vous étiez en train de dire, oui.
1: Il m'a un peu menacé parce que du coup j'avais mis son fils en poursuite et puis du coup il comprenait pas et puis il m'a menacé qu'il voulait prendre un avocat pour un peu démêler cette affaire là et puis moi j'ai fait comprendre à son papa qu'il n'y avait pas à faire ça, c'est que moi j'avais fait plusieurs tentatives pour qu'il paye en plusieurs fois et il a refusé. Donc maintenant, ça fait plusieurs mois que j'attends aussi mes sous, donc j'ai fait ce que je pensais bien faire et puis de le mettre en poursuite afin de faire valoir mon droit, quoi.
0: Tout à fait. Mais le papa était au courant de ça ou pas du tout?
1: Oui, il est au courant.
0: Alors, puis il dit pas, oui, je vais essayer de convaincre mon fils, il faut qu'il vous paye. Lui, son fils, il tient parti de son fils, je pense.
1: Ah ouais, et puis du coup, c'est pas négociable, quoi. Donc du coup, je risque même d'aller encore plus loin si tout d'un coup, son papa, il décide d'aller plus loin au tribunal et puis que du coup, ça risque de me retomber dessus, quoi.
0: Moi, ce que je ressens, mon cher Zod, ce sont des menaces pour vous faire peur. Vous savez, sans être médium, c'est pas un ressenti, là, c'est de la logique. S'il engage un avocat, patati patata, ça va lui coûter bien plus cher que les 700 francs. Donc, c'est pas très malin de faire ça pour une affaire. Ça sera une affaire de 50 000 francs, j'engage un avocat, ouais. Voilà, mais c'est pour 700 000, je sais pas, 700, 800 000 francs. S'il engage un avocat, au prix où sont, rien contre les avocats, mais au prix où sont les affaires, les avocats et tout ça, ça va lui coûter bien plus cher pour peut-être perdre aussi. Donc ça m'étonnerait, moi, à mon avis, et je le ressens très fortement, ça j'ai dit une chose qui me semblait logique, mais ce que je ressens fortement, c'est qu'il a... Il s'est dit, je vais lui faire peur en disant, je vais prendre un avocat, tout ça. Puis peut-être, oh mon Dieu, non. Mais n'ayez aucune crainte, il va pas prendre... En tout cas, je sens pas qu'il va prendre un avocat. Alors peut-être qu'il peut aller voir un juriste, qu'on paye un petit peu pour savoir qu'est-ce qu'il peut faire, ça, pourquoi pas. Mais je le sens pas prendre un avocat, un vrai avocat pour cette affaire-là. C'est trop peu important, à mon avis. Hein. C'est important pour vous, mais c'est pas une chose qui... Voilà, comme j'ai dit, on parlerait de 30, 50 ou 100 000 francs... Ça serait différent, voilà, mais je pense pas. Voilà. Ne vous inquiétez pas pour ça, il va pas le faire, c'est une intimidation. Il a voulu vous intimider, voilà, je vais y arriver. Intimidation.
1: Et
0: voilà.
1: Du coup, par rapport à ce que je vous ai dit, juste pour finir, du coup,

0: Moi, là, j'ai argumenté par rapport, parce qu'on doit donner les motivations, bien sûr. Et j'ai marqué mes motivations que ben, ce monsieur n'avait pas respecté concrètement le contrat oral qu'on a fait. Et j'ai mis en appui toutes les factures que j'ai avancé l'argent, etc. Et notamment ces 700 francs, etc. Donc du coup, là où est-ce que vous ressentez que ça va pas même aussi appuyer par rapport à la décision que bah, cette personne alors, va prendre.
1: Moi, ce que je ressens de vous dire, c'est que un contrat oral, les paroles s'envolent. Moi, je vous conseille, la prochaine fois que vous avez un truc comme ça, de le faire par écrit. Parce que vous,
0: mais
1: vous dites...
0: Parce qu'il ne voulait pas, et parce que moi, je l'avais préparé.
1: Alors voilà, mais alors à ce moment-là... Mais
0: je, l'avais préparé, et à ce moment-là, lui, il ne le voulait pas.
1: Mais il sait peut-être pourquoi, parce que effectivement, maintenant, vous... Alors, je sais qu'un contrat oral, ça vaut comme un contrat, mais il faut pouvoir le prouver, parce que vous vous dites, on a convenu qu'il paierait la moitié, puis lui, il va dire, ah, oh, mais j'ai jamais dit OK, j'ai jamais dit ça, c'est lui qui a cru ça, et puis c'est après, ça devient sa parole, ou votre parole contre la sienne. C'est, voilà, comme on dit, les écrits restent, les paroles s'envolent. Alors, je comprends, alors si vous aviez préparé un truc écrit, c'est très bien, je pense que vous avez bien fait. Si lui n'a pas voulu le signer, c'est qu'à mon avis, il avait déjà une idée derrière la tête, puis s'est dit, si je signe, je m'engage, et puis comme ça, je me libère quand je veux de tout ça. Il a peut-être payé au début, puis après, il a dit, mince, je ne paye plus. Donc, voilà, peut-être que ce qu'il faudrait faire, vous savez, moi j'ai une idée, je ne sais pas si c'est un ressenti ou un truc logique qui me vient, c'est peut-être de lui dire, tu veux que je retire la poursuite? Oui, alors tu me signes le papier comme quoi tu me dois cet argent. Ah non, ben alors je continue avec la poursuite.
0: Ah, une reconnaissance de dette, quoi.
1: Voilà, oui, tout à fait, une reconnaissance de dette. Tu dis, tu me signes une reconnaissance de dette et j'enlève la poursuite. Mais si tu signes pas, je n'enlève pas la poursuite. Alors vous lui mettez comme ça un petit peu le couteau sous la gorge. Je sais, c'est pas très sympa, mais quelque part, lui, il est pas sympa avec vous parce qu'il tient pas parole non plus dans ce qui s'était engagé. Et vous devez tout assumer les frais et tout ce qui s'ensuit pour le chien. Donc voilà. Donc moi je il s'en fiche, alors moi je le raterai pas non plus, voilà, c'est... Écoutez, c'est une idée, je sais pas si elle va marcher, mais puisqu'il veut que vous retiriez la plainte, vous dites, tu n'as pas voulu signer l'autre fois, tu me signes une reconnaissance de dette, ou comme quoi tu me signes ce qu'on avait convenu, sinon je ne retire pas la poursuite. Et puis il va dire, ah non, non, je signe rien, bon, bah, alors tant pis, la poursuite, elle continue, elle ira au bout, tu auras une saisie de salaire, patati patata, dites-le-lui, et tu verras ce qui va se passer, ou mon père va prendre un avocat, ben bah, prenez-le, vous allez voir ce que ça va vous coûter, 3-4 000 francs, si c'est ça que vous voulez, ben, hein, c'est pas très malin. Bon, enfin.
0: C'est un peu ce que je lui ai dit cet après-midi, puis j'ai dit, tu verras, ils vont être contents aussi au boulot que t'as une saisie de salaire, parce que...
1: C'est jamais très... C'est une chose qui, je ne veux pas dire qui est courante, mais qui arrive aujourd'hui. Les employeurs, ils ont l'habitude, mais ça ne fait pas des bons points, en fait, pour la personne. Oh là là, il a une saisie de salaire. C'est jamais très... Voilà, parce qu'on est vite jugé, on dit, mais il a des ennuis, nanani, nanana, il ne paye pas ses factures, donc on est vite jugé aussi là-dessus. Et ça peut, par exemple, si vous prétendez, je dis comme ça, une promotion, ou avoir plus de travail, ou bien, voilà, ça va le freiner, Donc, je ne sais pas si c'est une très très bonne chose. Dites-le lui aussi ça. C'est pas très malin d'avoir une saisie de salaire, comme vous lui avez dit, parce qu'après...
0: Non, je lui ai dit, hein.
1: Ah ben alors, c'est bien, c'est bien.
0: Je lui ai dit, fais gaffe, parce que j'ai dit, pour le moment, t'as des biens et tout ça, mais j'ai dit, tu sais, ça peut aussi plus partir, hein, tu sais. Et en principe, ils prennent l'argent pour commencer sur le salaire, mais après, pas que. Hein.
1: Est-ce qu'il habite chez ses parents encore?
0: Oui, oui.
1: D'accord. Alors, c'est pour ça que le père s'en est mêlé, parce que voilà. Alors, en plus, il habite chez ses parents, donc il ne paye peut-être pas grand-chose de loyer, leur donne peut-être quelque chose pour la nourriture, donc il a quand même un bon salaire, d'après le travail que vous m'avez dit qu'il faisait. Moi, je vous dis, c'est de la mauvaise volonté, parce que je dis comme ça, hein, j'en sais rien, je ne suis pas à sa place, je ne sais pas les factures qu'il a, je ne sais pas si c'est un dépensier, mais 200-300 francs par mois, il pourrait vous les payer, ou 200 francs, ou 150, mais il pourrait vous les payer sans autre, mais il a la tête dure, et il se dit non, c'est pas moi qui ai le chien, donc je ne veux pas payer. Et comme vous avez fait ce contrat parlé, et non écrit, enfin vous l'aviez fait mais il n'a pas voulu le signer, moi je, sincèrement, c'est pas pour vous accabler mon cher Zod, mais j'aurais insisté, je lui aurais cassé les pieds.
0: Ah mais moi j'ai insisté plusieurs fois, hein, et le contrat je l'ai signé, et je l'ai imprimé et signé plusieurs fois, et il n'a jamais voulu, etc. quoi.
1: Ouais, alors c'est déjà, je pense que là vous êtes déjà méfié, parce que quelqu'un qui ne veut pas reconnaître et signer quelque chose, c'était simplement un contrat d'entraide ou bien de partage de frais, il ne veut déjà pas signer ça, donc on voit déjà la mauvaise foi ou la mauvaise volonté qui est là déjà présente, hein, donc voilà, bon. Ok, autre chose encore ou pas?
0: Non, si. Je vois rien de particulier, pour le moment.
1: Bon. Bah écoutez, en tout cas, merci beaucoup, beaucoup d'être passé. Tenez-nous au courant de cette histoire de poursuite, et puis aussi pour votre appartement.
0: Merci à vous, en tout cas.
1: Ça m'intéresse, et puis de savoir un petit peu quelle est la suite pour ces deux affaires. Et puis, tout bon pour vous, belle fin de soirée, et puis bel été encore. Hein. N'hésitez pas à nous rappeler si vous avez besoin, d'accord?
0: Ça marche, merci, bel été à vous, et puis merci beaucoup à toute l'équipe.
1: À bientôt, au revoir mon cher Dodds, au revoir. Voilà, ah là là, c'est pas facile la vie, hein, mais c'est vrai que, en attendant, on a le temps, je vous raconterai une petite anecdote, peut-être je vous l'ai déjà raconté, il y a de ça, plus de 30 ans, peut-être même 40, je ne sais plus, 35-40 ans, j'avais eu, je ne vais pas citer de nom, un ami à mon frère qui était revendeur, vendeur de téléviseurs, de choses comme ça. Et puis, notre téléviseur avait rendu l'âme, et puis ce monsieur nous a amené un téléviseur. Et puis, ce qui s'est passé, c'est qu'on l'a gardé 2-3 semaines, et puis il fonctionnait mal, ou je ne sais plus ce qu'il y avait, il y avait des soucis. Et en fait, je l'ai appelé, j'ai dit, écoutez, votre téléviseur, il ne va pas, il est venu, il est reparti, et puis voilà, et il n'allait pas. Et un jour, j'en ai eu marre, peut-être 3 mois après, je lui ai rendu le téléviseur. J'ai dit, mais ça ne va pas, on achètera ailleurs, et tout ça. Bon. Et puis ce monsieur, il m'a réclamé, je ne sais plus si c'était le prix du téléviseur, ou en tout cas une indemnité, en tout cas plus de 1000 francs. Et moi, j'ai dit non, je l'ai rappelé, j'ai dit non mais ça ne va pas, tu nous as vendu quelque chose qui ne fonctionne pas, donc moi je ne suis pas d'accord de payer pour quelque chose qui ne fonctionne pas. Et puis ce monsieur nous a mis aux poursuites, on a dû passer devant un juge, je ne dirais pas lequel, mais dans la région de Lausannoise, on a dû passer devant un juge avec lui. Et malheureusement, il a gagné. Et moi, j'ai expliqué au juge, mais il fonctionnait pas, tout ça, patati patata. Et j'avais peut-être 25, 27, 28 ans, je ne sais plus. J'avais moins de 30 ans. On apprend hein, quand on est jeune. Et puis ce monsieur, ce juge, après l'autre personne, la partie adverse est partie. Puis le juge m'a appelé, il m'a dit, je peux vous donner un conseil? Vous avez fait des tas de téléphones avec ce monsieur, oui, il fallait faire des lettres. Tout par écrit, si vous aviez eu des lettres et des choses comme ça, vous auriez gagné. Mais comme c'était du blabla, blabla, allô, oui, ça va pas, vous auriez fait par écrit, alors je vous assure qu'il m'a donné une bonne leçon, et depuis ce jour-là, tout ce que je fais, à 95%, c'est par écrit. allez, on signe un papier. Je sais, parce que, comme je l'ai dit, les paroles s'envolent, et puis c'est ce que m'a dit ce juge. Il était très gentil, il a dit, je peux rien faire. Lui, il a des factures, vous ne les avez pas payées, vous avez contesté, je comprends, mais vous l'avez fait par téléphone, vous ne l'avez pas écrit. Je ne suis pas d'accord, votre télévision... Et si vous aviez eu des copies de lettres comme ça, eh ben, on aurait pu le confronter. Vous voyez, il a bien dit qu'il vous a appelé plusieurs... Enfin, il a écrit plusieurs lettres, comme quoi ça n'allait pas, et vous auriez gagné. Et puis c'est lui qui aurait perdu, mais voilà, dans ce cas-là, ben c'est... et puis j'ai dû payer, hein, c'est sûr, hein, plus les frais de justice. Mais ce juge m'a donné un bon conseil qui m'a servi tout le reste de ma vie, et qui m'a dit, monsieur, tout

0: tout par écrit dans l'avenir. Comme ça, vous au moins vous protégez. Et il avait raison. C'était quand on est jeune, salut, ça va pas le télé. Moi, j'ai pas pensé à faire par écrit. Hein, mais je sais pas si je vous avais déjà raconté cette histoire, mais peut-être que oui. Mais c'est vrai que c'est important. Et je le dis aussi s'il y a des jeunes qui nous écoutent ou des moins jeunes, faites tout par écrit. Ne blabla, comme disait le Zod, c'est toujours compliqué parce que voilà, c'est la parole de l'un contre la parole de l'autre. Et on va prendre la parole aussi à quelqu'un qui vient nous arriver. Oui, allô, bonsoir.
1: Oui, bonsoir Bruno.
0: Comment allez-vous?
1: Je vais bien, vous aussi?
0: Oui, ça va mieux. Je l'avais dit l'autre jour à une personne au téléphone, je me suis un petit peu... Je suis tombé. J'ai loupé une marche, hein, bêtement, c'était dans la nuit, je voyais pas, puis je me suis fait une belle entorse. Mais ça va maintenant, ça va, ça a passé, ça va mieux, parce qu'au moment j'avais mal à la cheville. Hein. Alors je suis en train de noter.
1: Je veux bien croire.
0: Mais à part ça, disons, parce que vous me disiez comment ça va, mais c'est vrai que voilà, c'est embêtant. Ça faisait longtemps que je ne m'étais pas fait une entorse, donc voilà,
1: ça fait mal en plus. Hein.
0: Oui, parce que j'ai mis une bande, j'ai mis de la crème, je n'ai pas été chez le médecin, et puis ça a passé tout seul. Hein. Maintenant, ça va. On va dire que c'est à 90% dehors. La dernière personne, c'est bien 53?
1: Oui, tout D'accord. à fait, c'est ça.
0: Voilà. Oui, c'est voilà. Ça. Après, bon, si je m'étais cassé quelque chose, j'aurais été chez le médecin. Je ne suis pas pour ne pas aller chez le médecin, mais j'ai bien vu que c'était simplement la cheville et puis que c'était une entorse, comme on appelle. Voilà. La prochaine fois,
1: c'est vrai que ça prend quand même quelques jours.
0: Oui, ça m'a pris une bonne semaine, mais ça va. Maintenant, je sens. Je vous dis, à 95%, je ne sens plus rien. Mais j'ai bien mis de la crème, massé, mis des bandes pour tenir un petit peu cette cheville. Et puis, ça m'a bien aidé, effectivement. Voilà. Mais vous me disiez comment ça va. Je dis, voilà, à part la cheville, tout le reste va bien. Alors, ma chère, je vous écoute. Qu'est-ce que je peux faire pour vous?
1: Vous vous souvenez, de toute façon, certainement de moi, je vous ai appelé il n'y a pas très longtemps. Là, j'ai gagné le concours. Merci beaucoup. D'ailleurs, je pourrais bien le dire.
0: D'accord, super.
1: Et puis, j'ai toujours pas de nouvelles. Et puis, je voulais que vous fassiez un petit tour.
0: Pas de nouvelles de la personne qui commence par P, c'est ça?
1: Exactement.
0: Ah oui, je me souviens. Vous m'avez appelé à l'arrière, hein, il n'y a pas longtemps.
1: Oui. Et puis, plusieurs fois aussi, là, en direct, oui.
0: Tout à fait. Quand...
1: Alors, je voulais voir ce que
0: disent les cartes.
1: Bon, vous m'aviez dit la dernière fois hein, qu'il était un peu fâché et puis que il allait bouder un petit peu. Ben, je pense qu'on est en plein dedans, quoi.
0: Oui. Ben, donnez-moi un chiffre entre 1 et 6, s'il vous plaît.
1: Le 3.
0: D'accord. 3.

0: Ouais, en tout cas, il est à la tête dure. C'est ce que disent les cartes tout de suite. Hein. Il est. Il est quoi? Il est quoi comme signe de.
1: Cancer.
0: Cancer. Ah oui, au moins de ça. Ouais.
1: C'est pas non plus les plus doux hein, quand ils ont. Je sais pas. Ils peuvent être très très famille, très doux, mais ils ont quand même aussi un peu.
0: Mais ils ont alors moi je suis pas très signe, je demandais juste comme ça parce qu'effectivement il y a des signes qui sont plus forts que d'autres et puis qui voilà, bon, il y a des tendances, mais je suis pas à faire de l'astrologie, c'est pas mon truc hein, mais ce que me disent les cartes c'est qu'effectivement il a la tête dure et puis la rancœur ou la rancune peut durer assez longtemps. Et c'est quelque par contre on voit le retour effectivement. Effectivement, peut-être très épisodiquement au départ, c'est-à-dire on se voit une fois et puis on se revoit pas quelque temps, mais c'est vrai que c'est ce que je vous avais dit, il vous fait un petit peu, entre guillemets, payer ce que vous lui avez dit, et qu'il a assez mal pris, et je répète un petit peu parce qu'on s'est déjà parlé à l'arrière, c'est son, comment dirais-je, c'est ouais. Son, c'est son ego,
1: sa fierté,
0: ouais. Merci, qui hein? Parle et qui, voilà, il a dit, ah, elle a voulu faire comme ça, alors maintenant, moi, je fais comme ça, puis elle ira se faire voir, pour rester poli. Donc, voilà. Mais bon, on voit quand même que il y a quelque chose, en tout cas, il y a une chose que je remarque et que je ressens, peut-être je vous l'ai dit, je ne sais plus, vous lui manquez quand même. Il pense à vous, mais...
1: D'accord.
0: Mais... La fâcherie ou l'énervement qu'il a contre vous prend le dessus, puis il dit je veux pas l'avoir pour l'instant. Et en fait, il est un petit peu tiraillé. Ça viendra, il lui faudra du temps, c'est comme j'ai dit, difficile à dire si c'est quelques mois ou plus, hein, c'est possible. Ça fait déjà combien de temps que ça dure, depuis quand, vous dites, vous m'avez dit l'autre fois?
1: Ben là, ça va bientôt faire 2 mois qu'il n'y a plus du tout de nouvelles. La dernière fois que, par contre, que je vous ai appelé, vous m'avez demandé si j'avais même pas vu sur les réseaux ou autre chose, quelque chose de sa part.
0: Oui.
1: Puis je vous ai répondu non. Et le lendemain, quand je vous avais appelé, j'ai vu quelque chose. Alors que je n'ai jamais rien vu de sa part en bientôt 4 ans.
0: D'accord.
1: Je m'étais demandé si ce n'était pas un peu pour me titiller, pour voir si j'allais réagir. Chose que je n'ai pas faite.
0: Parce que
1: j'ai repensé à vous.
0: Il disait quelque chose, alors sans dévoiler, il disait quelque chose
1: Non, ça ne me concernait pas du tout. C'était plutôt un gag avec... il y avait le foot là dernièrement et tout, et puis...
0: D'accord.
1: Et puis voilà, c'était plus sur un gag, si vous voulez. Donc ça paraissait assez neutre, mais je ne l'ai jamais vu rien mettre.
0: Mm-hmm.
1: J'étais étonnée que, voilà, je me suis demandé si c'était pas un peu pour voir
0: alors,
1: si j'allais réagir. Mais bon,
0: alors,
1: peut-être pas. Hein,
0: alors, j'ai fait travailler mon ressenti pendant que vous parliez. Je pense quand même que... Effectivement, je pense qu'il a, il sait que vous regardez les réseaux sociaux, les choses comme ça.
1: Ça, il a pu, de toute façon, il a pu voir que je l'ai vu parce que c'est bon. Je sais pas si ça commence par W.
0: Oui.
1: Et puis ça finit par P. Je sais pas si je peux dire le nom.
0: Oui, tout à fait.
1: Voilà, c'est service messagerie, puis ouais. C'est un statut, l'actualité, je ne sais pas comment
0: d'accord.
1: J'appelle ça, que ça reste que 24 heures. Voilà.
0: Ouais. Moi, je pense
1: que... Ce
0: que je pense...
1: Enfin, je n'ai jamais rien vu de sa part.
0: Ouais. Moi, je pense, enfin, en tout cas, pas ce que je pense, comme j'allais dire, mais je ressens quand même que c'est une façon un peu détournée de...
1: Oui.
0: Voilà. Ah ouais. C'est pas direct, parce qu'il n'a pas parlé de vous, mais il a parler d'autres
1: tout
0: choses, mais il se dit comme ça, elle verra, et puis voilà. Mais je pense que c'est, enfin, en tout cas, mon ressenti va dans ce sens, que c'est une façon détournée de vous dire qu'il est là, puis que, voilà.
1: Ouais.
0: Mais voilà. Mais écoutez, je pense que, encore une fois, il faut, difficile à dire, c'est, malheureusement, on ne donne pas en haut si c'est 2 mois, 6 mois, une année, ou 3 mois, ou 5, ça c'est difficile à dire, encore une fois. Mais il y a quand même un retour, et c'est ça qui est important. Par contre, moi, ce que je ressens de vous dire, ma chère, je veux pas dire votre nom, ma chère madame, c'est que... Quand vous vous verrez, sans se prendre la tête, sans se fâcher, il faudra peut-être mettre une fois... Je crois que vous m'aviez dit que c'est déjà arrivé plusieurs fois, mais pas aussi long, les ruptures, hein, c'est bien juste.
1: Oui, exactement, tout à fait, ouais.
0: Il faudra peut-être lui dire...
1: Là, ouais.
0: Ouais, faudra peut-être
1: un
0: lui
1: peu
0: dire que... vous n'êtes pas là sur un tablard à attendre que monsieur veuille bien revenir, que peut-être la prochaine, si ça arrive encore une fois, peut-être que quand il viendra, vous serez plus libre. Moi, je lui dis, moi, je lui dirai, parce que quelque part, il sait, moi, je ressens aussi qu'il sait que vous tenez à lui. Et il en profite un petit peu. Bon, la capacité. Mais en faisant comme ça, vous pouvez très bien tomber sur quelqu'un d'autre, puis dire, pour pas dire son nom, je l'oublie. Et puis, puis il revient, ah oui, comme une fleur dans 6 mois. Ouais, là, oui, ça va. Alors, on peut se voir. Ah ben non, pourquoi? Ben, j'ai rencontré quelqu'un d'autre. Ah bon? Et puis, ça, quelque part, excusez-moi d'être un peu, moi, je veux pas dire, et ça sera bien fait pour sa tête, j'allais dire, pour un autre mot qui est pas très gentil.
1: Voilà,
0: ça sera bien fait pour
1: après,
0: lui.
1: C'est vrai que c'est toujours un peu moi qui crée les disputes, mais je sais parce qu'il y a des choses qui ne me correspondent pas, et puis voilà. Et puis moi, je n'ai plus aucun effort de retourner en arrière, d'aller le chercher, chose que j'avais avant.
0: Ouais.
1: Ce n'est pas forcément de l'orgueil, c'est que j'en ai marre aussi.
0: Non, ben, voilà, c'est pas toujours... Voilà, vous l'avez fait, donc effectivement, lui peut le faire aussi, effectivement. Mais effectivement, moi, ce que je veux dire, c'est que qu'il revienne dans 3 mois, 6 mois, il faudra peut-être, si vous voulez, moi, c'est un conseil, un ressenti que je dis, parce que si vous vous remettez ensemble 2 mois, puis qu'il y a une dispute, puis qu'il disparaît 8 mois, pour finir, excusez-moi, mais ça vaut pas la peine, une relation. On est d'accord. Si c'est pour qu'il vienne 1 mois, 2 mois, une dispute, et puis que il vous refait la tête pendant 6 mois, 8 mois, 4 mois, une année, pour finir, dans 10 ans, vous serez toujours la même chose. Donc, il faut... À

0: mon avis, gentiment, encore une fois, c'est pas du dire oui, si tu refais ça. Non, il faut pas aller comme ça, il faut aller gentiment, peut-être attendre un moment où vous êtes, comme je dis des fois, dans un câlin ou bien dans un moment de tendresse, de dire écoute, moi sincèrement, cette séparation, ça m'a fait beaucoup de mal. Moi, je sais pas si j'en supporterai une autre, hein, donc sache que.
1: Ouais.
0: Voilà, mais vous lui dites gentiment, puis dites écoute, réfléchis bien. Alors, c'est vrai que c'est moi qui ai blablabli, comme vous l'avez dit, je t'ai envoyé promener, mais enfin, tu connais aussi que. Voilà. Si vous lui avez dit des choses, c'est qu'il a provoqué quelque part ces choses ou pas?
1: Mais le pire, c'est que la dernière fois, j'ai rien dit de méchant. J'ai juste dit qu'il y a des choses qui me convenaient pas, puis que ce qu'il me proposait me convenait pas. Puis alors, on en restait là. J'ai même pas été méchante, en fait.
0: Ouais.
1: Rien dit de blessant, je sais pas.
0: Ouais. Je sais plus. Il est libre ou pas libre, lui?
1: Non, il est pas libre.
0: Ah ben voilà. Donc ouais. Quelque part, lui, voilà, il a le beurre et l'argent du beurre et la fermière avec. Donc, il doit aussi comprendre que, voilà, si vous, voilà, ça, je pense que ça dure depuis un certain temps. Vous pouvez pas seulement être là comme monsieur à claque des doigts puis qu'il a envie de vous voir et puis après paf, il retourne chez sa copine, sa femme, j'en sais rien. Donc voilà, donc il doit aussi se mettre à votre place et dire, mais écoute, c'est pas facile pour moi, toi, c'est... Alors, on se voit plus, super, mais t'as de l'autre côté, moi j'ai qui? Donc voilà, donc il faut, à mon avis, il faudrait mettre les choses au point, encore une fois, gentiment, calmement, doucement,
1: ouais.
0: Mais de lui dire, alors, je sais bien que vous allez pas lui dire, je ressens, vous allez pas lui dire, quitte ta... C'est une copine ou sa femme, ou il est marié?
1: Non, il est marié.
0: Alors,
1: marié, ouais.
0: Je sens que vous n'allez pas lui dire quitte ta femme pour moi, c'est pas ce que je ressens que vous allez pas lui mettre le couteau sur la
1: tête.
0: Voilà. Je sais.
1: Non, pas du tout.
0: Je sais. Mais lui dire simplement, écoute, moi je veux bien continuer à être ta copine, ta maîtresse, ce que tu veux, mais il faut aussi faire la part des choses. Alors, ou alors on arrête complètement et puis moi je rencontrerai quelqu'un d'autre, il n'y a pas de souci.
1: Mais si vous voulez, Bruno, ce qui s'est passé, c'est que, bon, après toutes ces ruptures, la dernière fois, il voulait garder juste un contact.
0: Mm-hmm.
1: Donc il m'écrivait comme il m'a eu souvent beaucoup écrit, mais sans être sûr de vouloir me revoir par peur qu'il y ait une crise. Puis j'ai dit, bah, si c'est comme ça,
0: j'ai pas compris pourquoi il voulait juste un contact. Pourquoi
1: il voulait qu'on garde le contact, mais il était pas sûr de vouloir me revoir par peur qu'il y ait de nous une crise après.
0: Ah.
1: Et puis voilà. Donc j'ai dit, si c'est juste pour garder un contact, j'y vais.
0: Ça vaut pas la peine.
1: Je voyais pas trop là.
0: Bah, oui.
1: Ce que je lui ai dit, mais tout gentiment.
0: Ouais.
1: Et puis voilà.
0: Et puis il l'a mal pris. Non mais.
1: Ben je sais pas, parce que j'ai été bien plus dure des fois que cette fois-là, donc je comprends pas trop pourquoi. Mais bon.
0: Écoutez. Comme, encore une fois, lui, il n'est pas libre. Je ne dis pas qu'il a la belle vie, parce que souvent, on croit toujours que, aussi, peut-être j'ai exagéré, que les gens qui ont comme ça deux côtés, ce n'est pas facile. Il faut mentir, il faut vivre une espèce de vie. Ce n'est pas forcément évident. Et pour la conscience, à moins que quelqu'un soit complètement inconscient, pour la conscience, ce n'est jamais très facile. Je sais de quoi je parle. Mais donc voilà, donc, c'est vrai, je me mets à sa place aussi. Mais non de bleu, ce qu'aujourd'hui, alors je me rends compte, c'est que si on est avec quelqu'un puis qu'on s'aime plus ou bien on a besoin d'aller voir ailleurs, ben on arrête. Pourquoi insister avec quelqu'un? Alors il y a peut-être des enfants, je ne sais pas, mais après il y a peut-être des intérêts, je ne sais pas, un peu, une maison.
1: Ça, moi je pense que c'est le cas, parce qu'une fois j'ai quand même posé la question, puis il m'a jamais de son rien promis, puis il m'a toujours dit qu'il voulait rien changer à sa vie, puis il m'a juste dit que peut-être il y a eu justement une sorte de routine qui s'est installée.
0: Comme la plupart.
1: Ça reste un peu vague, quoi.
0: Mais voilà, mais si je dis comme ça, pourquoi rester avec quelqu'un où il y a une sorte de routine qui s'installe? Alors je sais que ça arrive dans plein de couples, c'est sûr, mais ce moment-là, peut-être que lui n'est pas heureux, mais sa compagne non plus. Donc elle a le droit aussi de rencontrer quelqu'un d'autre et de revivre quelque chose de plus plaisant, et lui aussi.
1: Peut-être.
0: Voilà.
1: Ouais.
0: Mais c'est un manque de netteté, c'est un manque de.
1: Mais complètement. Après, il savait très bien que je m'y étais attachée, et puis aussi, donc après, à un moment donné, il a tout fait aussi. C'est que maintenant, ces derniers temps, qu'il prend plus de distance, mais je me dis qu'il remarque peut-être aussi que ça m'a beaucoup blessé, et puis il ne veut pas revenir tout de suite, je ne sais pas.
0: Écoutez, moi...
1: Est-ce que vous pensez qu'il n'a pas l'intention de... Pour lui, il a l'intention de revenir, vous pensez?
0: Alors, on va quand même reposer la question, est-ce qu'il a l'intention quand même? Parce que j'ai vu qu'il pensait...
1: Ou bien, quelles sont ses intentions, enfin,
0: ouais,
1: comme
0: ouais.
1: vous voulez.
0: Oui, oui. Un chiffre entre 1 et 6, s'il vous plaît. Vous êtes là? Allô? Ah, alors il y a eu de nouveau une coupure. Je pense qu'elle va, on va rappeler. Je vais attendre pour le chiffre. Je me disais que j'entendais plus rien. Qu'est-ce que je vous ai dit en début d'émission? Je le sentais. Hein. Pourtant, je parle rarement de problèmes techniques, mais voilà. C'est drôle. Bon, enfin. J'ai dit toute l'émission, ben, elle ira bien, sauf s'il y a des problèmes techniques. Et voilà, ils arrivent. C'est peut-être les téléphones, je ne sais pas. On va bien voir. Ah ouais, dis donc, faut que je... Pourtant, j'étais chez le coiffeur il n'y a pas longtemps, mais j'ai des cheveux. J'en ai peu là-dessus, vous voyez, hein, mais ici, j'en ai... Pouf, ça pousse toujours énormément sur les côtés. Alors, si je ne vais pas très souvent chez le coiffeur, on dirait un porte-avions avec les côtés qui poussent. Donc, voilà. Piste d'atterrissage au milieu et porte-avions sur les côtés. Oh ben c'est comme ça, hein, les porte-avions. Ils ont, c'est des porte-avions, puis la piste d'atterrissage, elle est au milieu. Donc. J'en rigole, mais c'est vrai que jeune, j'avais beaucoup, beaucoup de cheveux. Et ça, voilà, c'est comme ça. Oui, allô?
1: Oui, voilà, c'est moi.
0: On a été coupé.
1: Oui, on était coupé, oui.
0: Alors voilà, donc j'allais vous dire, pour voir s'il va revenir et quelles sont ses intentions, un chiffre entre 1 et 6, s'il vous plaît.
1: Ah, alors le 2, j'avais dit le 2.
0: Alors j'avais pas entendu, le 2. On a été coupé, oui. Le 2, d'accord.
1: Oui.
0: On s'excuse, hein, je sais pas si c'est de notre côté ou de votre côté, je sais pas.
1: Oui, il n'y a pas de souci, écoutez, c'est pas grave. Il y a quelque chose dans l'air, moi j'ai eu des problèmes avec l'ordinateur aujourd'hui, peut-être c'est ça.
0: Mais je sais pas, vous avez raison, une chose, moi tous ces temps, il n'y a que des choses bizarres qui arrivent, je sais pas. On perd des choses, on les retrouve 2-3 jours après. C'est un drôle de, je sais pas, enfin. Alors écoutez, moi ça me dit oui, hein. Ça me dit oui, les intentions sont bonnes, il y a l'intention de venir et de retourner, que les choses aillent mieux, donc c'est quand même très positif ce qui sort, hein. Donc voilà, après,
1: d'accord.
0: Comme j'ai dit, ben, on sait pas quand. Donc patience, patience, patience. Maintenant, encore une fois, j'aime pas donner des conseils, mais moi je me mets à votre place aussi, comme vous avez dit. Si c'est pour vous faire attendre 6 mois et revenir et repartir, moi je dirais, bah, écoute, on en reste là. Parce
1: ouais,
0: que
1: ouais,
0: si, c'est,
1: fait,
0: si c'est pour se voir
1: fait, ouais.
0: une fois, deux fois par année, ça vaut pas la peine.
1: Alors ça c'est clair que non.
0: Alors, je sais pas, peut-être pour vous ça vous suffit, mais moi je trouve que c'est une drôle de relation finalement. Et puis ça
1: non,
0: vous apporte
1: non,
0: rien.
1: Ça avait commencé déjà tout gentiment, ça doit revenir en arrière maintenant, alors autant arrêter, ça c'est sûr.
0: Je comprends, et vous avez raison, et puis regardez peut-être ailleurs. Est-ce qu'on a d'autres questions à faire encore?
1: Alors, juste pour la deuxième personne, pour
0: oui.
1: ses énergies.
0: C'est votre maman?
1: Oui, c'est ma maman, oui.
0: D'accord, ses énergies. Mais elle va,
1: voilà, oui.
0: elle va bien, ou est-ce qu'elle a des soucis en ce moment, ou qu'est-ce qui se passe?
1: Non, elle va bien, on ne peut pas dire qu'elle ne va pas bien, mais... Tout d'un coup, elle a un peu des étourdissements, ou tout d'un coup, elle tombe sans vraiment de raisons apparentes. Et puis,
0: d'accord.
1: je sais qu'elle a bientôt rendez-vous chez le médecin pour faire regarder au niveau de la tête, justement.
0: Très bien. Alors, je compte juste quelque chose. Elle est du 12, du 5, c'est ça?
1: Oui, oui.
0: 17, 18, 27, 35, 8. Un chiffre entre 1 et 6 pour elle, là.
1: Alors, le 3.
0: Je peux aussi lui faire un secret, après, ça peut l'aider. si vous voulez.
1: Moi, je trouve qu'elle a beaucoup des pertes de mémoire aussi. Depuis quelque temps.
0: Ah, ben, les années passent, hein, c'est sûr, hein, c'est sûr.
1: Oui, oui, bien sûr. Ouais.
0: Ça lui fait quoi, 73 ans, c'est ça? Oui.
1: Oui, tout, oui, ouais.
0: Bon, ouais, on voit. Alors, il y a la carte comme elle est positionnée là, la baisse des énergies. Ça, c'est voilà, c'est comme on dit. Je sais plus qui c'est qui disait. Pour les hommes, on est plus près du cimetière que de l'école de recrue. Hein, ça, c'est sûr. Voilà. Ça m'a toujours fait rire cette phrase aussi. Mais voilà, donc.
1: J'ai déjà entendu. Ouais.
0: Voilà, donc vous l'avez déjà entendu. Mais voilà, c'est on voit qu'il y a quand même une baisse d'énergie, une perte de forme, mais. Des cartes sembleraient dire que ça va aller. Je pense qu'effectivement, il y a quelque chose. Alors, cette carte m'indiquerait aussi qu'il y a quelque chose. Alors, moi, je suis ni comment on appelle les gens qui font tout ce qui est cérébral. Je suis pas. Voilà. Enfin, bref.
1: Pas médecin.
0: Oui, mais c'est pas des. Mais je sais plus maintenant. C'est pas des. Je pensais à naturopathe, mais non. Mais bref, je le sais, mais ça m'échappe. Donc, il faut, je pense, qu'elle voie un spécialiste ou quelqu'un, effectivement, si vous dites qu'elle va faire des contrôles.
1: Oui, elle doit aller faire un petit examen prochainement. Ouais,
0: tout à fait, tout à fait. Donc,
1: mais pour vous, c'est pas...
0: Non, je pense que, voilà, il y a la carte de la perte d'énergie, là, ça veut pas dire... Ouais. Alors, les cartes ne parlent pas, alors moi, je suis pas Dieu et j'ai pas la prétention, voilà, je sais pas quand les gens vont partir, mais ça ne parle pas de ça, pour l'instant, hein, donc voilà.
1: D'accord, ok.
0: Mais je pense quand même qu'il y a des choses à faire,
1: à améliorer,
0: oui, à contrôler, puis peut-être des fois avec un traitement, un médicament, les gens arrivent non pas forcément à guérir complètement, mais à stabiliser les choses fou. Je cherche encore ce mot de ce genre de médecin qui s'occupe de tout ce qui est mais c'est fou, hein. Bon, bref, voyez
1: là, ça me vient même pas, alors
0: Si l'arrière vous si à l'arrière vous souvenez, dites-le moi, parce que je sais plus, et pourtant je le connais, et moi-même j'avais été une fois voir un médecin comme ça, c'était pas pour
1: qui concerne un peu les nerfs,
0: oui, les nerfs, la tête, tout ça, je sais plus, c'est pas grave.
1: Ouais,
0: donc c'est bien que d'en voir son médecin, puis peut-être qu'il l'envoie chez un.
1: Mais elle doit justement.
0: Merci, on m'a dit un neurologue, voilà.
1: Voilà.
0: Ouais. Un neurologue. Bah, merci, oui, merci l'arrière, merci. Pourtant je le sais, mais moi je dis, mais même j'ai été en voir une fois, j'avais des problèmes aux doigts, puis on m'avait mesuré la force, on m'avait mis de l'électricité, c'était assez douloureux pour me faire fonctionner les doigts, et j'avais dû aller chez un neurologue aussi. Alors voilà, donc je pense que c'est bien qu'elle voie un neurologue, encore une fois, merci l'arrière. Quand j'ai plus ma mémoire, on a l'arrière qui nous aide. Et donc, effectivement, je pense qu'il y a peut-être des petites choses à faire. Des fois, alors, vous dire ce que c'est exactement, je ne peux pas, je ne suis pas neurologue ni médecin, mais je pense que c'est bien qu'elle aille voir, qu'elle fasse des contrôles. Peut-être qu'elle devra faire un scanner ou un IRM pour voir ce qui se passe.
1: C'est ce qu'elle doit faire exactement.
0: Alors, c'est bien.
1: C'est ce qu'elle doit aller, elle doit aller faire justement, même spécialement pour la tête.
0: Absolument, absolument. Bon, voilà. Ouais. Après, on sait, hein, vous avez parlé de chute comme ça. Moi-même, je suis tombé, mais alors, j'ai pas eu de malaise, quoi que ce soit. J'étais dans un endroit où c'était. D'habitude, il y a une lumière, c'était tout nuit. Et puis, en fait, il y a 5-6 marches. Après, il y a un plat. Il y a 3-4 marches. Et puis, après, un plat et 2 marches. Puis, je me suis plus souvenu qu'il y avait 2 marches à la fin. Et puis, badaboum, je suis tombé. J'ai dit, mince, j'ai loupé les 2 dernières marches. Mais ça, c'était un accident. C'était pas dû à ma tête,
1: oui,
0: ni
1: à
0: quoi
1: fait,
0: que ce soit.
1: Oui.
0: Mais voilà. Mais c'est vrai que moi, j'entends beaucoup de gens qui, même à la maison, tombent ou qui ont la tête qui tourne. Donc, c'est qu'il y a quelque chose qui ne va pas, effectivement.
1: Exactement. Moi, dimanche, elle était à côté de moi. Puis tout d'un coup, ouf, elle est tombée. Mmh. Mais sans...
0: Sans rien
1: du tout.
0: Non, ouais.
1: Donc c'est vrai que j'ai dit, mais heureusement que tu as bientôt fait ton examen.
0: Après,
1: je voulais savoir un peu.
0: Après, je sais que mes parents disaient toujours que quand on vient sur l'âge, ben, le cerveau il est ou la tête est moins bien irriguée, donc le sang circule un peu plus difficilement.
1: Ouais.
0: Donc ça amène peut-être. Alors je dis pas que c'est ça, hein, mais je dis voilà, ils disaient toujours que voilà, avec l'âge, les choses ne s'arrangent pas. Mais je pense que sincèrement, ce que j'ai vu dans les cartes, c'est qu'on va trouver ce qu'elle a, et on va lui dire, ben,

0: Voilà, c'est tout bon. Merci beaucoup, en tout cas, si on a terminé. Merci de votre passage.
1: Merci beaucoup, Bruno, en tout cas. Puis ben, je retiendrai tout ça en courant, comme d'habitude, pour
0: D'accord, formidable. Je vous fais un gros bisou aussi, et puis honneur, en amitié. Merci beaucoup, à bientôt. Merci infiniment.
1: À bientôt.
0: Au revoir, merci.
1: Au revoir.
0: Voilà, la vie quand on vieillit, hein, vous le savez, la plupart d'entre vous, pas les jeunes, enfin les jeunes, il y a aussi des jeunes qui ont des problèmes, enfin voilà, c'est comme ça. On commence à avoir mal là, on a mal là, on a mal à un genou, on a mal à un tibia, voilà, c'est comme ça, il y a tout qui s'use, il y a tout qui se fiche en l'air. Ce qui ne se fiche pas en l'air, vous savez ce que c'est et qui est toujours d'actualité, c'est notre page de publicité. Avec un peu de retard, effectivement, vu qu'on avait ce téléphone, on va s'y atteler tout de suite. Et pendant quelques secondes, on va se quitter pour notre page de pub. À tout de suite.

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Mon parcours est plutôt commun, je dirais, rien d'exceptionnel. Je viens du Nord-Est, d'une famille ouvrière. J'ai vécu par contre un phénomène très très étrange en 2004, qu'on pourrait résumer par un coup de fil d'un défunt. Le phénomène a été si surprenant, si dérangeant, que après quelques années, je me suis mis à faire de la recherche, à enquêter, à questionner les gens et à questionner d'autres chercheurs américains ou anglais qui avaient déjà réfléchi sur ces sujets-là, et pour en faire ma propre recherche, une recherche française, avec des cas tous plus déroutants les uns que les autres.

0: Voilà, de retour. Alors, oui, allô ? Allô, bonsoir ? Non, il n'est encore pas là. Un, trois. Est-ce qu'on peut me remontrer la deuxième personne ? C'est... Oui, allô, bonsoir.
1: Voilà, quoi. J'ai plusieurs questions. Je pense que le jeune homme, il a noté sur le tableau.
0: D'accord, oui. Donc, année 66, la personne ?
1: Oui.
0: D'accord. Et puis vous, j'ai vu le... Alors, décidément, remontrez-moi le haut pour la date de naissance de la personne. Merci. 1, 3, et puis 63. Voilà. Bonsoir madame, bienvenue. Qu'est-ce que je peux faire pour vous ? Alors, dites-moi.
1: J'aimerais déjà savoir pour le monsieur qui est né en 66.
0: Oui, alors excusez-moi, parlez bien fort s'il vous plaît, parce que je vous entends à peine. Bien dans le micro.
1: Oui. Oui, je parle bien fort. Voilà.
0: Ah, mais je vous entends pas très bien. Voilà. Alors, oui, mais parce que, voilà. Alors, donc, par rapport à cette personne, qu'est-ce que vous aimeriez savoir ?
1: J'aimerais savoir si je vais le revoir une fois.
0: D'accord.
1: Ou si je vais le croiser ou quoi que ce soit.
0: D'accord. Ça fait combien de temps que vous ne l'avez pas vu ?
1: Je l'ai croisé il y a une année ou deux.
0: Une année ?
1: Comme ça. Ouais.
0: D'accord.
1: Puis j'aurais savoir, mais comme il habite pas dans la région où j'habite.
0: D'accord. Donc vous aviez, excusez-moi, je veux pas être indiscret, il y avait une relation entre vous, quelque chose quand même ?
1: Oui, il y a eu quelque chose, mais il y a bien des années.
0: D'accord. Ça a duré combien de temps, si je peux me permettre ? À peu près.
1: Ouais. 3-4 ans, comme ça.
0: D'accord. Et vous, depuis une année, pas de nouvelles, pas de messages, rien du tout ?
1: Non, rien du tout.
0: Ni sur les réseaux sociaux non plus, je ne sais pas si vous y allez.
1: Moi non, j'y vais pas parce que j'ai pas d'ordinateur et j'ai
0: d'accord.
1: pas de patience.
0: D'accord. Alors, donnez-moi un chiffre entre 1 et 6, s'il vous plaît, madame.
1: 3.
0: Le 3.

0: Est-ce qu'il y a eu, est-ce que ça parle d'une altercation, d'une dispute ou d'une prise de tête? Est-ce qu'il y a eu quelque chose il y a une année?
1: Même pas, non.
0: Même pas, parce que il y a la carte du moral. Alors attendez, ouais, j'aurais dû aller jusqu'au, je vais aller jusqu'au bout de mon tirage. Ouais, alors. C'est pas des très bonnes nouvelles, par contre. Vous voyez, on peut pas toujours oui, parce que les gens disent toujours, oh, vous dites toujours oui, ça va aller. Moi, malheureusement, je vois pas trop de contacts, et surtout, je vois pas malheureusement de reprise de relations. Donc là, c'est plutôt négatif. Et en fait,

0: c'est comme si l'amour entre vous s'est bloqué ou le sentiment est bloqué et qu'il y a quelque chose qui ne va pas. C'est pour ça que je voyais comme alors alors ça peut être lui aussi dans sa tête hein, que il a, oui. il a voilà il a changé des choses dans sa tête malheureusement par rapport à vous ou il a ou alors ils sont malheureusement encore une fois je veux pas être méchant mais son intérêt est descendu par rapport à vous que les sentiments se sont un petit peu bloqués ou éloignés et malheureusement alors ça veut pas dire parce qu'il y a quand même la carte de il y a quand même la carte du contact ça peut mais c'est un contact comment dirais-je c'est un contact visuel vous pouvez vous voir même si vous habitez pas la même région on dit ah oh, tiens salut vous pouvez vous alors vous pouvez vous voir quelque part ou bien vous rencontrer ou parler mais ça veut pas dire qu'il y aura une reprise de la relation malheureusement
1: non.
0: Voilà. Donc, mais un contact, il devrait y avoir. Et puis, au début, pardon, j'ai pas ressenti des bonnes choses. C'est pour ça que je me suis dit, est-ce qu'il y a eu une... Parce que je me suis dit, est-ce que ce monsieur peut-être a eu des soucis de santé ou quelque chose comme ça. Je pense qu'il y a eu quelque chose. Mais il est. Alors, je le ressens qu'il est sur la terre, il est vivant. Voilà. Parce que des fois, on se dit, voilà, la personne n'en a plus de nouvelles, il lui arrivait quelque chose. Mais c'est pas. J'ai voulu contrôler ça aussi, parce qu'on ne sait jamais. Mais ce n'est pas le cas. Donc, il est là. Il a peut-être eu des petits soucis, comme on peut tous avoir, de santé. Mais c'est quelque chose qui est derrière, qui est passé. Mais c'est vrai que, voilà, malheureusement, je ne vois pas de continuité. Alors, vu, voir, certainement, parce qu'il y a quand même la carte de la table. Alors, la table, c'est une image. Hein, ça ne veut pas dire que vous allez manger ensemble, pourquoi pas. Ça peut. Mais la table, c'est la rencontre. On se voit, on discute, on échange, oui. Mais ça ne va pas plus loin, malheureusement. Après, on voit quand même que c'est, les choses sont bloquées. Hein, voilà. Je suis désolé de vous donner une mauvaise nouvelle.
1: Non, non.
0: Mais on ne peut pas toujours donner que des bonnes, malheureusement.
1: Non, non, je sais qu'il est marié, puis moi, je ne veux pas mettre la pêche.
0: D'accord. Ah ben alors c'est peut-être aussi ça. Est-ce que peut-être, je dis comme ça, est-ce que peut-être il, tout d'un coup il a pris conscience et puis qu'il voulait plus, ou bien est-ce que sa femme tout d'un coup a eu, parce que des fois voilà, et elle peut avoir un doute et puis il s'est dit oh là là, ça va fiche notre ménage en l'air et puis patati patata et puis il s'est calmé. Mais je vois pas de continuité malheureusement. Ça veut pas dire que vous pouvez pas rencontrer quelqu'un d'autre, hein, mais cette personne là, je ne la vois pas continuer. Sentimentalement, et vous, ni vous, ni. Enfin, je ne vous vois pas continuer ensemble, malheureusement. Voilà.
1: Je sais que leur couple ne va pas très bien. Donc,
0: ouais, bon, ben voilà, mais c'est la. Mm. Si la personne ne prend pas la décision, et puis alors après, quelles sont ses raisons exactes et tout, c'est difficile à dire, mais on voit qu'il y a eu comme une perte de sentiment, comme si il y a eu, ben effectivement, des fois, comme on dit au début, c'est tout beau, tout rose, c'est magnifique, et puis après, ben voilà, comme dans tout couple, il y a un éloignement où il y a quelque chose qui ne va pas, ou alors il s'est passé quelque chose dans sa vie, parce que comme je vous ai dit, j'ai senti qu'il y avait aussi un petit souci de santé ou de voilà qu'on peut tout savoir et puis peut-être que bon ben ça nous fait aussi réfléchir quelquefois on dit oh là là faut que je me calme faut que j'arrête mes conneries ça va pas donc voilà maintenant je m'occupe de moi et puis je suis là où je suis même si ça va pas dans son couple ben voilà peut-être qu'il a des enfants ils ont des enfants
1: je crois un ou une
0: d'accord qui doit être grand je pense ouais.
1: Je crois qu'il a bien 25 ans.
0: D'accord, ok. Avez-vous d'autres questions, ma chère madame, pour vous ?
1: Oui, si je vais bientôt rencontrer quelqu'un d'autre.
0: J'en étais sûr, mais je voulais vous laisser poser la question, parce que j'allais vous le proposer. Vous ne voulez pas qu'on voie si vous allez rencontrer quelqu'un d'autre, mais vous l'avez posé, donc c'est parfait. Alors, est-ce qu'il y aurait quelqu'un d'autre ? Une rencontre intéressante. On dit bien une rencontre intéressante, hein, c'est pas une rencontre.
1: Oui, oui.
0: Voilà. Juste pour un soir. Un chiffre entre 1 et 6, s'il vous plaît.
1: 5.
0: Combien? 5?
1: Ouais,
0: 5. 5. 2, 3, 4, 5. 1, 2, 3, 4, 5. 1, 2, 3, 4, 5. Je parle italien, mais moi je parle plutôt espagnol. Mais italien, je le comprends, il n'y a pas de souci. Autrement, cinque en espagnol, vous aurez dit cinco. Mais voilà. Mm-hmm. Alors voilà, 1, 2, 3, 4, 5. 1, 2, 3, 5. Alors, oui, il y a une autre rencontre, il y a la carte de la rencontre. Alors pas tout de suite, tout de suite, tout de suite. Je pense que... Comme j'ai dit, je ressens plusieurs choses. Je pense que malgré tout, malgré ce qu'on a dit de ce monsieur, qui peut-être qu'il vous donne plus de nouvelles, vous étiez quand même pas mal attaché à ce monsieur, c'est vrai ?
1: Oui, encore moins, non.
0: Voilà, c'est pour ça que je vous dis, vous devez lâcher prise malheureusement avec ce monsieur, et c'est pas facile, et tant qu'on n'a pas lâché prise, ben, c'est compliqué de rencontrer quelqu'un d'autre, parce qu'on a encore la tête qui va vers la personne. Donc vous avez besoin, c'est ce que je ressens, je ne veux pas dire ce que vous avez besoin, mais vous avez besoin de prendre du temps, de lâcher prise avec ce monsieur. Il faut malheureusement, encore une fois, peut-être vous allez vous voir une fois en toute amitié, ah salut, on boit un café, voilà. Mais je ne vois pas aller plus loin. Et puis il faut lâcher, si je peux me permettre, je sais que c'est plus facile à dire qu'à faire, il faut lâcher prise moralement et sentimentalement. Et après, vous allez rencontrer quelqu'un, il y a la carte de la rencontre, le renouveau, et c'est pas la même. Alors, parce que des fois, on peut se dire, mais est-ce que c'est la personne qui revient ? Malheureusement pas. C'est vraiment une autre personne. Vous dire quand et comment, peut-être plutôt fin d'année, début d'année prochaine, pour l'instant, vous devez continuer ou en tout cas faire du travail sur vous-même pour lâcher et un peu oublier. Je sais que c'est encore une fois plus facile à dire qu'à faire quand on aime quelqu'un, je sais. Mais voilà, moi je vois, je crois que vous l'avez dit vous-même, je ne vois pas beaucoup d'espoir dans cette relation, j'en vois pas du tout. Donc il faut essayer de lâcher, de décrocher et d'ouvrir votre cœur à quelqu'un d'autre, ce qui va arriver. Donc il y a quand même la carte de l'amitié, l'amour, et puis la belle rencontre avec une nouvelle personne. Donc c'est bien, en tout cas, voilà. Vous n'allez pas... Alors, après, ce que ça dure une année, 10 ans, ça je ne peux pas dire, mais il y a effectivement une nouvelle personne qui doit arriver et qui devrait vous convenir, et puis qui sera, ce que je ressens de vous dire, parce que j'ai les ressentis que j'ai, ça sera quelqu'un de libre déjà, donc c'est une bonne chose, et puis qui sera, comment dirais-je, différent. Souvent, hein, c'est clair que d'une personne à l'autre, on est différent, mais c'est quelqu'un qui sera beaucoup plus attentionné, qui sera proche de vous, vous allez vous voir souvent, ça ne veut pas dire que vous allez habiter ensemble, c'est pas ce que je ressens, mais vous allez vous voir souvent. Vous allez faire des petites choses ensemble. Quand je dis, je parle pas de sexe, hein. Bon, j'espère pour vous, mais je parle surtout, vous allez faire des petites sorties, des petits restos. Je vous vois pas voyager dans le monde, peut-être, je sais pas, 2 jours à Paris, pourquoi pas, ou deux jours à Zurich, j'en sais rien, mais des petites choses comme ça qui vont amener un petit peu pas mal de j'allais dire un peu de beurre dans les épinards, qui vont amener pas mal de petites satisfactions dont on a besoin aussi. Et puis votre amour, eh bien, il va se transporter sur cette nouvelle personne, et vous allez pouvoir encore plus lâcher la personne d'avant, parce que je sais, on a beau dire on veut lâcher, il faut que je lâche cette relation, c'est pas évident à faire, mais quand vous rencontrerez cette personne, c'est un peu normal, vous arriverez à lâcher ce passé, en tout cas, voilà. Autre chose encore ?
1: Oui, puis financièrement,
0: d'accord. Alors, les finances pour vous. Vous m'avez déjà appelé ou c'est la première fois ? Non, vous m'avez déjà appelé. Hein,
1: non, c'est la deux, trois fois.
0: Deux, trois fois, oui.
1: Depuis le début de l'année, je crois. Trois, quatre fois.
0: Voilà, votre prénom me dit quelque chose, mais voilà. Après, il y a des gens qui s'appellent la même chose, mais il me semblait. Un chiffre entre 1 et 6 pour les finances, s'il vous plaît.
1: 3.
0: Le 3. Vous travaillez encore ou pas ? Vous travaillez pas ?
1: Non, là, je vais être à la retraite d'ici la fin de l'année.
0: Ah, bon, c'est une bonne chose, mais j'espère que vous avez une bonne caisse de retraite, à part la VS.
1: Non.
0: Parce que moi qui suis, j'ai pas de caisse de retraite, c'est compliqué, effectivement. Donc c'est pour ça que je vous dis ça, après ça me regarde pas.
1: Mon AVS, elle sera pas plus haute que la vôtre, donc ouais. C'est vite fait le calcul.
0: Vous n'aurez pas trop de caisse de retraite, alors, en fait.
1: Bon, j'aurai la même taille que la vôtre.
0: D'accord. Écoutez, écoutez, moi je vois pas. Pas de catastrophe financière. Il y a peut-être eu dans le passé des petites choses qui ont été compliquées financièrement. Ça dit attention ou peut-être aux dépenses, ou alors des fois on a tous envie des fois d'un petit coup de folie ou des choses comme ça. Je dis pas que vous avez des coups de folie, mais attention aux choses imprévues un petit peu, de les freiner ou de dire bon ben je devrais acheter ça mais je vais attendre d'avoir un peu l'argent de côté, mais disons autrement je vois pas de cas. Est-ce que vous avez perdu de l'argent dans quelque chose ou avec quelqu'un?
1: Oui, il y a bien des années, ça fait bien 25 ans en arrière.
0: Oui, mais ça vous a fichu dans une...
1: Ah oui, j'ai plus confiance. Hein.
0: Voilà, ça vous a fichu non seulement financièrement dans la mistoufle, mais aussi effectivement moralement, parce que quand on se fait blouser, quand je dis blouser, quand on se fait avoir, ben ça nous reste ancré, puis après, effectivement, on a de la peine à redonner la confiance, tout à fait. Mais écoutez, le futur ne me semble pas mauvais. Je vois pas que vous allez avoir des millions, j'aimerais bien pour vous gagner une loterie, mais ça dit que voilà, vous devrez faire attention, vous devrez effectivement compter, faire un petit peu attention, mais si vous faites comme ça, tout va bien se passer. Et puis, c'est vrai qu'il y a aussi autre chose qui apparaît, la personne que vous allez rencontrer, je ne dis pas qu'elle va payer pour vous, mais c'est quelqu'un qui sera assez à l'aise. Je ne dis pas qu'il est riche, c'est pas ce que je ressens non plus, mais il est assez à l'aise.
1: Non.
0: Il est assez à l'aise. Donc peut-être, je dis comme ça, vous partez à Paris, vous allez dire je paye ma voiture, il va dire non, je t'offre ça. Donc voilà, donc il va aussi être très généreux, sans vous donner de l'argent directement, mais il va être généreux pour aller manger, il va dire c'est moi qui paye, voilà, parce qu'il saura peut-être qu'il a un peu plus de sous que vous, mais c'est pas quelqu'un de riche non plus, encore une fois, mais je sens que c'est quelqu'un qui vit bien et puis qui n'a pas de problème financier. Donc ça, c'est, bah écoutez, c'est vrai que quand on est deux, même si on n'habite pas ensemble, ben ça aide aussi un petit peu. Puis peut-être qu'un jour, il va dire, ben écoute, c'est moi qui fais les courses, je te remplis le frigo. Je le sens très généreux. Je le sens très généreux. Donc ça, c'est bien aussi. Voilà.
1: Oh, puis l'autre,
0: ok.
1: L'autre,
0: on a fait le tour ou est-ce que vous avez encore une dernière question? Parce qu'il est 21.
1: J'ai encore une dernière
0: oui.
1: question. L'autre qui m'a mis dans la nuise.
0: Oui.
1: Quand j'ai porté plainte contre lui,
0: oui.
1: le juge lui a donné raison.
0: Le juge lui a donné raison?
1: Oui, oui.
0: Il vous a blousé, pris de l'argent, puis c'est lui qui a gagné? Allô? Ah, encore une fois, on était coupé. Bon. Alors, je ne sais pas quelle était la question. Je ne sais pas si on a le temps de... Allô? Non, il n'est plus là. Il y a vraiment des soucis de téléphone ce soir. On s'en excuse. Hein, c'est... On va voir si elle a le temps de nous rappeler parce qu'il est pratiquement 21h52. Rappelez vite, parce qu'on n'aura pas le temps. Ou alors il faudra me rappeler à l'arrière ou une autre fois parce que là, ça va être compliqué. Alors ça c'est pas mal. Donc elle... Oui, allô.
1: Coucou, c'est moi.
0: On a été coupé. Oui. Alors, vous disiez coupé. Que l'autre... Excusez-moi, l'autre personne, je vais essayer de faire vite, vous avez blousé, ou bien... Et puis, c'est lui qui a gagné.
1: Oui, c'est lui qui a gagné. Le juge lui a donné raison.
0: Mais pourquoi?
1: Parce que... je comprends pas. Puis, il était en instance de divorce. Puis, il avait plein de poursuites et tout. Puis, il lui a donné raison à lui.
0: Donc, vous lui aviez prêté de l'argent ou aidé, en fait, un petit peu.
1: Moi, je l'ai aidé, puis j'ai acheté des meubles, puis voilà quoi. Puis
0: mais vous aviez pas fait de papier, rien du tout non plus, je pense.
1: Si, mais j'ai fait les papiers, mais il lui a donné raison à lui, parce que comme il était au revenu minimum, ben, puis qu'il devait des arriérés de pension à sa femme.
0: Moi, mais c'est pas une raison pour donner raison. Alors, qu'est-ce que vous voudriez savoir? Ça fait longtemps, quelle est la question que vous auriez par rapport à cette personne?
1: Je voudrais juste savoir où il en est maintenant.
0: D'accord.
1: Et tout, quoi.
0: Alors, je fais vite, hein, parce que je vous dis, un chiffre entre 1 et 6, un petit chiffre.
1: 5.
0: D'accord.
1: 5.
0: Bon, non, c'est pas 2, 3, 4, ça va. Vous l'avez revu ou jamais?
1: Non, plus jamais.
0: D'accord.
1: Qu'il reste, mais c'est la rage que j'ai en moi, quoi.
0: Bah oui, non, mais
1: c'est
0: ça.
1: La rage.
0: Mais
1: c'est la rage.
0: Non, mais je peux comprendre. Et puis en plus, c'est vous qui aidez, qui veut, puis on lui donne raison. C'était l'ami, le juge, c'était un ami ou quoi? Je sais pas. C'est
1: moi,
0: bizarre.
1: Je sais pas, en tout cas, pas à moi.
0: Non, mais je dis comme ça.
1: À lui, sûrement.
0: Normalement, ils doivent être impartiaux, mais voilà. 1, 2, 3, 4, 5. Alors, on n'est pas là pour parler de malheur, mais alors je ne suis pas sûr qu'ils soient encore sur cette terre, c'est ce que les cartes m'indiquent. Je ne suis pas sûr, à 60%, il n'est plus là. Il a eu des gros soucis dans sa vie, il a tout perdu. Et voilà, il a, je dirais entre guillemets, peut-être, certainement mal fini, mais et ça peut être... Alors, encore une fois, je n'ai pas la prétention d'être Dieu, il n'y a que Dieu qui peut dire, et encore. Mais c'est comme si, parce qu'il y a quand même la carte du décès qui est là, où il a eu... Alors, s'il n'est pas décédé, il a eu des gros soucis de santé. Et à mon avis, voilà, donc, vous savez, ma chère madame, alors, je sais que ça ne compense pas l'argent que vous avez perdu, mais... Tout se paye dans la vie, donc voilà, je pense que d'avoir profité de vous, puis ensuite encore gagner le procès, c'est quand même incroyable, en fait, voilà. Mais bon, des fois, il y a des injustices incroyables.
1: Je voudrais juste, d'après vous, est-ce qu'il a vendu les meubles que j'ai achetés ?
0: Alors, on me dit non.
1: Ah, il les a pas vendus ?
0: Non, on me dit non. Alors, c'est ce que j'ai juste demandé. Je suis obligé de vous laisser parce qu'on est à 54.
1: Oui, d'accord, okay.
0: Je vous souhaite une belle fin de soirée. N'hésitez pas, si vous avez encore d'autres questions, à rappeler à une autre émission ou à l'arrière. Mais
1: d'accord.
0: Voilà, on est obligé de se laisser à cause du temps. On arrive au bout de l'émission. Je vous souhaite une belle soirée à vous. Merci beaucoup. Merci.
1: Au revoir.
0: Voilà, et oui, 21h, bientôt 55. Donc on va se quitter dans une, deux minutes d'après ce que j'ai vu. Donc je serai connecté ces jours le plus possible, pas de 8h le matin à minuit, hein, donc vous imaginez bien. Je fais ce que je peux. Comme je vous ai dit, je me suis tordu la cheville, donc ces temps j'étais pas très bien, mais bon, le téléphone, ça n'empêchait pas, la cheville m'a pas empêché le téléphone. Mais enfin voilà, je me suis pas mal reposé ces temps à cause de ça. Et puis voilà, comme on dit, quand on a ça, il ne faut pas trop marcher, etc. Donc j'étais un petit peu tranquille à la maison, même si dimanche j'ai été faire une belle course en montagne, c'était pas mal. J'étais du côté du Nufnen, du... Ah, je ne sais même plus, décidément, moi aussi je perds la mémoire. Nufnen, et puis on était à la Furka, voilà, au col de la Furka, donc c'était très bien. Il y a des barrages, on a pris un petit train aussi, vapeur, c'était sympa. On a fait une belle sortie, et puis voilà, on est rentré. J'ai juste pu voir le début et la fin, un peu moins que le début, mais le début du match de l'Espagne contre l'Argentine, et puis j'ai pu voir la victoire de l'Espagne. Youpi, yes, viva Espagne. Donc voilà, je tenais absolument, c'est normal pour l'Espagne, et je suis très content qu'ils aient gagné. Je suis moins content que les Argentins qui ont joué comme des malades. Enfin bon, bref, je ne suis pas là pour juger le foot, mais je connais un petit peu quand même. Bien, alors, dans 30 secondes, on va se quitter, donc je vous souhaite d'ores et déjà une belle fin de soirée. Pensez aux autres, dites à ceux que vous aimez que vous les aimez, qui vous le rendent bien sûr, et surtout aimez-vous les uns les autres, pensez aux autres, pensez à vous-même, donc prenez soin de vous. Une très belle nuit, belle fin de soirée, à bientôt, au revoir.

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1: Bélier, vous amenez des dossiers à terminer, mais le tumulte ambiant n'est pas du tout favorable à la concentration.
2: Taureau, vos qualités oratoires vont plier les plus sceptiques.
3: Les écrits, les négociations commerciales, les études font partie de vos vecteurs de réussite en ce moment.
4: Gémeaux, avec Mars et Jupiter en Bélier, vous vous lancez au triple galop sur un parcours d'obstacles qui, au lieu de vous bloquer, vous stimule.
5: Cancer, un climat de rivalité et de jalousie de la part de vos collègues se fait sentir.
6: Si vous avez réussi quelque chose d'exceptionnel, ne l'étalez pas trop.
7: Lion, vous êtes convaincu de la justesse de votre vision des choses.
8: Vous arrivez à convaincre sans problème vos détracteurs.
9: Vierge, avec Mercure en Gémeaux, soyez prudent dans vos paroles.
10: Vos réflexions risquent de vous jouer des tours et se retourner contre vous.
11: Balance, en couple, vous donnez une touche plus sensuelle à votre relation.
12: Au sommet de votre forme, vous êtes magnétique et performant.
13: Scorpion, si vous êtes célibataire, vos amours vagabondent vers une relation délicieuse.
14: Avec Vénus en Gémeaux, vous goûtez aux fruits défendus.
15: Sagittaire, vous jouez un rôle d'intermédiaire dans une affaire un peu délicate.
16: Une certaine intransigeance sert de fil conducteur afin de la conclure de façon fructueuse.
17: Capricorne, n'accumulez pas les griefs contre une personne, faites une enquête.
18: Elle n'est peut-être pas la seule responsable d'un souci que vous rencontrez.
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20: Elle pourrait vous donner de grands espoirs.
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23: Mon parcours est plutôt commun, je dirais, rien d'exceptionnel. Je viens du Nord-Est, d'une famille ouvrière. J'ai vécu par contre un phénomène très très étrange en 2004, qu'on pourrait résumer par un coup de fil d'un défunt. Le phénomène a été si surprenant, si dérangeant, que après quelques années, je me suis mis à faire de la recherche, à enquêter, à questionner les gens et à questionner d'autres chercheurs américains ou anglais qui avaient déjà réfléchi sur ces sujets-là, et pour en faire ma propre recherche, une recherche française, avec des cas tous plus déroutants les uns que les autres.

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